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1: Bonjour à tous. Aujourd'hui, gros plan sur Jerry Halliwell. Jerry Halliwell est une auteure, compositrice, interprète britannique qui débute sa carrière au sein du groupe des Spice Girls en 1994. Jerry Halliwell se démarque très vite des autres membres du Girls Band par son charisme et son caractère bien trempé. Jerry Halliwell devient Ginger Spice en référence à sa superbe chevelure rousse. Après 2 ans de Spice Mania, Jerry Halliwell quitte ses acolytes en 1994. En 1999, Jerry Halliwell sort son premier album solo. Ce premier opus est un succès. On retrouve des hits tels que Look at Me ou encore Chico Latino. Physiquement, la londonienne méconnaissable au vu du régime draconien qu'elle suit, celle que l'on a connue comme étant la plus ronde des filles épicées, devient une brindille qui affole la jante masculine en chantant It's a Rainy Man. Cette reprise des années 80 confirme qu'elle réussit une belle carrière solo, dont la chanson. Après avoir donné naissance à une petite fille en 2006, Jerry Halliwell refait parler d'elle quelques mois plus tard en écrivant des contes pour enfants. En 2012, Ginger et les autres Spice Girls se retrouvent à l'occasion des JO de Londres et à nouveau elles enflamment la sphère médiatique. Elle est la maman de Bluebell, née en 2006 de son union avec Sacha Gervasi. Le 15 mai 2015, Jerry Halliwell épouse Christian Horner en Angleterre. Le 21 janvier 2017, le couple accueille Montague, George, Hector. On se retrouve très vite avec d'autres infos.
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3: Bonjour à tous, dont l'actualité musicale du jour. Karol G lance sa tournée mondiale et passera bel et bien par la France. La star colombienne a donné le coup d'envoi de son marathon mondial il y a quelques jours. Elle donnera notamment deux concerts-événements en France en 2027 à Paris et à Lyon. Celle que l'on surnomme la Bicota a le vent en poupe entre son arrivée imminente sur le Hollywood Walk of Fame et les premiers shows de sa tournée 2026-2027. Le cœur de Karol G balance. La chanteuse fera venir le vent chaud de son pays natal jusqu'en France l'été prochain. Il faudra se tenir prêt. Le 1er juillet 2027, Karol G enflammera la Plénitude Arena à Paris. Elle sera également de passage au Groupama Stadium de Lyon quelques semaines plus tard, le 21 juillet 2027, pour le plaisir du plus grand nombre. On se retrouve très vite avec d'autres actualités musicales.
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1: Il est 5 heures. 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

Julia. C'est une chanson des Beatles publiée le 20 novembre 1968 sur l'album double The Beatles, mieux connu avec le nom album blanc. Julia a été écrite par John Lennon. Ce dernier l'a écrite pour sa mère, Julia Stanley, qui est morte en 1958 percutée par une voiture conduite par un policier ivre, mais il y cite également Yoko Ono avec les vers « Ocean Child Calls Me », Yoko signifiant littéralement « fille de l'océan » en japonais. Pour cette chanson qu'il a composée à Rishikesh lors du séjour des Beatles en Inde, chez le Maharishi Mahesh Yogi, et qu'il interprète en solo sur le disque, John Lennon utilise avec sa guitare acoustique une technique de picking que lui a enseigné Donovan durant ce séminaire sur la méditation transcendantale auquel il participait également. La figure de la mère perdue à un jeune âge sera toujours une référence importante et constante autour de la carrière de Lennon. La reprise proposée est celle de David Bowie.

0: Il a fait 42 degrés de mire à Château-Méan dans le Cher selon Météo France, la température la plus élevée dans l'Hexagone. Le prévisionniste a fait état par ailleurs d'un indicateur thermique national de 28,7 degrés. Les 40 ont été dépassés dans plusieurs régions. Ce vendredi, le pic de chaleur se décale vers l'est, mais le reste de l'Hexagone demeure concerné par des températures comprises entre 35 et 40 degrés, tandis que des orages pourront éclater dès l'après-midi autour des Pays de la Loire et sur le relief des Alpes et du Massif Central. Un feu a parcouru une centaine d'hectares dans une parcelle de forêt de Pin-des-Landes, à 25 km au nord-ouest de Mont-de-Marsan. Hier, il a provoqué des évacuations selon la préfecture et des pompiers locaux. La préfecture, qui juge la situation défavorable et demande d'éviter le secteur situé au cœur de l'immense massif des Landes de Gascogne. Deux Canadair et deux avions retardateurs Dash ainsi que 200 sapeurs-pompiers ont été mobilisés. Une nouvelle fuite de données contre une agence de l'État, une plateforme hébergée par un prestataire de Santé publique France, a fait l'objet d'une cyberattaque concernant les données de contact de près de 80 000 personnes. Cette fuite ne contient aucune donnée de santé. Par ailleurs, le système d'information de la Direction des finances publiques a été victime d'un accès illégitime fin juin. Cela a entraîné la consultation et l'extraction de données concernant des particuliers et des professionnels. Le ministre de la Justice, Gérald Darmanin, s'est rendu à Alès, dans le Gard, hier. Un déplacement pour apporter son soutien personnel au maire LR de la ville. Depuis le 16 juillet, Christophe Rivin, qui est placé sous protection policière, après avoir reçu des menaces de mort signées des Z-Mafia. C'est la fin de ce flash, une très bonne journée à notre écoute.
1: Bonjour à toutes et à tous, voici votre flash d'information en Provence verte. Le soleil encore bien présent aujourd'hui, mais avec un risque d'orage en seconde partie de journée. 32 degrés sont attendus vers 14h avec un vent faible de secteur sud à sud-est. Le Var reste en vigilance orange canicule et passe également en vigilance jaune pour les orages. Demain samedi, soleil puis risque orageux en milieu de journée avec 23 degrés au minimum. Côté incendie, tous les massifs forestiers du Var sont classés en risque sévère aujourd'hui. L'accès est déconseillé et les travaux sont réglementés de 5h à 13h, puis interdits après 13h. Emmanuel Macron se rendra à Bormes-les-Mimosas pour les cérémonies du 82e anniversaire de la Libération. Il profitera de ce déplacement pour rencontrer les maires des communes touchées par l'incendie du Gros-Bessillon, ainsi que les pompiers qui ont combattu le feu. Chez les pompiers, une grève nationale des sapeurs-pompiers professionnels a été suivie hier dans le Var. Les secours ont néanmoins été assurés. Les syndicats réclament davantage de moyens humains, matériels et financiers. À Montfort-sur-Argence, une réunion a porté sur le retrait des arbres brûlés, la sécurisation des secteurs pentus et la lutte contre l'érosion avant les prochaines fortes pluies. Une partie du bois pourrait être transformée en fascine pour retenir les sols ou valorisée en bois énergie. À Tourve, la municipalité prépare la rénovation de la chapelle Saint-Maurice, un édifice datant du XIe siècle. Un drone a réalisé près de 500 clichés afin de produire une modélisation 3D du bâtiment. Cette étude doit aider à définir le futur projet de restauration et de valorisation du site. Enfin, côté sortie, à Pourrières, la fête du village débute ce soir et se poursuit jusqu'à lundi. Concerts, DJ, soirées mousse et rock sont au programme. C'était le flash d'information de la Provence verte sur Radio Couleur Sud.
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0: Il a fait 42,5 degrés hier à Château-Méhant dans le Cher, selon Météo France, la température la plus élevée dans l'Hexagone. Le prévisionniste a fait état par ailleurs d'un indicateur thermique national de 28,7 degrés. Les 40 ont été dépassés dans plusieurs régions. Ce vendredi, le pic de chaleur se décale vers l'est, mais le reste de l'Hexagone demeure concerné par des températures comprises entre 35 et 40 degrés, tandis que des orages pourront éclater dès l'après-midi autour des Pays de la Loire et sur le relief des Alpes et du Massif Central. Un feu a parcouru une centaine d'hectares dans une parcelle de forêt de Pin-des-Landes, à 25 km au nord-ouest de Mont-de-Marsan. Hier, il a provoqué des évacuations selon la préfecture et des pompiers locaux. La préfecture qui juge la situation défavorable et demande d'éviter le secteur situé au cœur de l'immense massif des Landes de Gascogne. Deux Canadair et deux avions retardateurs Dash ainsi que 200 sapeurs-pompiers ont été mobilisés. Une nouvelle fuite de données contre une agence de l'État, une plateforme hébergée par un prestataire de Santé publique France, a fait l'objet d'une cyberattaque concernant les données de contact de près de 80 000 personnes. Cette fuite ne contient aucune donnée de santé. Par ailleurs, le système d'information de la Direction des finances publiques a été victime d'un accès illégitime fin juin. Cela a entraîné la consultation et l'extraction de données concernant des particuliers et des professionnels. Le ministre de la Justice Gérald Darmanin s'est rendu à Alès dans le Gard hier, un déplacement pour apporter son soutien personnel au maire LR de la ville. Depuis le 16 juillet, Christophe Rivin, qui est placé sous protection policière après avoir reçu des menaces de mort signées des Z-Mafia. C'est la fin de ce flash, une très bonne journée à notre écoute.
1: Bonjour à toutes et à tous, voici votre flash d'information en Provence verte. Le soleil encore bien présent aujourd'hui, mais avec un risque d'orage en seconde partie de journée. 32 degrés sont attendus vers 14h avec un vent faible de secteur sud à sud-est. Le Var reste en vigilance orange canicule et passe également en vigilance jaune pour les orages. Demain samedi, soleil puis risque orageux en milieu de journée avec 23 degrés au minimum. Côté incendie, tous les massifs forestiers du Var sont classés en risque sévère aujourd'hui. L'accès est déconseillé et les travaux sont réglementés de 5h à 13h, puis interdits après 13h. Emmanuel Macron se rendra à Bormes-les-Mimosas pour les cérémonies du 82e anniversaire de la Libération. Il profitera de ce déplacement pour rencontrer les maires des communes touchées par l'incendie du Gros-Bessillon, ainsi que les pompiers qui ont combattu le feu. Chez les pompiers, une grève nationale des sapeurs-pompiers professionnels a été suivie hier dans le Var. Les secours ont néanmoins été assurés. Les syndicats réclament davantage de moyens humains, matériels et financiers. À Montfort-sur-Argence, une réunion a porté sur le retrait des arbres brûlés, la sécurisation des secteurs pentus et la lutte contre l'érosion avant les prochaines fortes pluies. Une partie du bois pourrait être transformée en fascine pour retenir les sols ou valorisée en bois énergie. À Tourves, la municipalité prépare la rénovation de la chapelle Saint-Maurice, un édifice datant du XIe siècle. Un drone a réalisé près de 500 clichés afin de produire une modélisation 3D du bâtiment. Cette étude doit aider à définir le futur projet de restauration et de valorisation du site. Enfin, côté sortie, à Pourrières, la fête du village débute ce soir et se poursuit jusqu'à lundi. Concerts, DJ, soirées mousse et rock sont au programme. C'était le flash d'information de la Provence verte sur Radio Couleur Sud. 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

Bien le bonjour à toutes et à tous, heureux de vous retrouver en ce vendredi matin, nous sommes le 14 août, j'espère que tout va bien pour vous, ce sont les matins soleil qui débutent, Louis Kings avec vous pendant 3h, 8h, 11h, c'est les matins soleil avec Alan, Tom Kazak, Monsieur Daniel et moi-même. De la musique, il y aura des petites infos, bien sûr, il y aura aussi plein de bonne humeur pour passer ces 3h et on va débuter ces matins soleil avec à nos souvenirs de trois cafés gourmands, très belle matinée, très belles vacances.

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2: Bonjour à tous, l'horoscope de ce vendredi. On débute avec les béliers, les opportunités vous tendent les bras, à vous de les saisir. Les taureaux, le moral n'est pas au beau fixe, mais ne vous laissez pas abattre, ce n'est que passager. Gémeaux, profitez de cette journée pour vous reposer, vous êtes en bout de course. Les cancers, vous avez bonne mine à l'approche de ce week-end. Les lions, réfléchissez avant d'agir. Les lions, ça vous évitera quelques maladresses. Les vierges, tous les voyants sont au vert sur cette fin de semaine. C'est le moment de montrer de quoi vous êtes capable. Balance, votre plus belle des qualités est probablement l'écoute. Ce sont vos proches qui en profitent actuellement. Les scorpions, vos projets vont bientôt se concrétiser. Continuez sur cette lancée. Les sagittaires, avec vos proches, vos efforts sont reconnus. Continuez sur cette voie. Les capricornes, vous avez une mine radieuse, les capricornes, en ce vendredi, la vie est très belle pour vous. Verseau, c'est grand luxe, la chance est avec vous tout au long de cette journée, mais également pour le week-end qui arrive. Les poissons, pour terminer, si un mot devait résumer votre journée, ce sera probablement la confiance. Vous avancez sans vous retourner. Avec tout ça, belle journée, bon vendredi.
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Bientôt 8h30 dans vos matins soleil. Côté musique, on va s'écouter Amir avec J'ai cherché. Amir qui sera en concert gratuit le 22 août à Narbonne dans Marc en Seine. Allez Amir, et on revient juste après pour parler de la météo. Belle matinée à tous.

La météo pour ce vendredi 14 août, la vague de chaleur caniculaire se poursuit partout en France. Les températures pour ce vendredi matin, 19 degrés sur Brest et Cherbourg, 20 degrés pour Strasbourg, 23 pour Lyon et Paris, 23 également pour Bordeaux et Biarritz, 25 à Nice et 26 en Corse. Et pour ce vendredi après-midi, comptez 25 degrés sur la Normandie et la Bretagne, 34 sur les Hauts-de-France, 37 sur le Grand Est. Il fera 38 sur la Vallée du Rhône, l'Occitanie et la région parisienne.

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1: Bonjour, bonjour à tous. 14 concurrents âgés de 4 et 5 ans n'ayant pas gagné 75 000 euros ont rendez-vous dans le prix Fabien Rossolini à l'occasion du Quintet Plus de ce vendredi 14 août 2026. Disputé sur les 2050 mètres du parcours corde à droite, le départ autostart sera donné vers 20h15. En tête de notre sélection, le 12, Marvelous Pilla, confié à Mathieu Mautier pour l'occasion, sage, elle peut l'emporter. Celui du 7, l'intouchable, qui revient dans sa discipline de prédilection avec de logiques ambitions. Le 11, Mystique Dave, de nouveau déféré des 4 pieds. Le 4, My Darling Durist, idéalement placé derrière les ailes de la voiture. Et enfin, le 10, Must Dream, même avec le numéro 10, il peut prendre une place dans la bonne combinaison. Il complétera notre sélection. Une sélection que vous pouvez retrouver sur ma chaîne YouTube Tom Kazakh, les pronostics hippiques avec mes dernières minutes. Donc notre choix aujourd'hui, premier le 12, Marvelous Pilla. Second le 7, l'intouchable. Troisième le 11, Mystique Dave. Quatrième le 4, My Darling Durist. Cinquième le 10, Must Dream. Le second choix, le 3, le 13 et le 2. Et à vous la fortune!

0: Il a fait 42,5 degrés hier à Château-Méan dans le Cher, selon Météo France, la température la plus élevée dans l'Hexagone. Le prévisionniste a fait état par ailleurs d'un indicateur thermique national de 28,7 degrés. Les 40 ont été dépassés dans plusieurs régions. Ce vendredi, le pic de chaleur se décale vers l'est, mais le reste de l'Hexagone demeure concerné par des températures comprises entre 35 et 40 degrés, tandis que des orages pourront éclater dès l'après-midi autour des Pays de la Loire et sur le relief des Alpes et du Massif Central. Un feu a parcouru une centaine d'hectares dans une parcelle de forêt de Pin-des-Landes, à 25 km au nord-ouest de Mont-de-Marsan. Hier, il a provoqué des évacuations selon la préfecture et des pompiers locaux. La préfecture qui juge la situation défavorable et demande d'éviter le secteur situé au cœur de l'immense massif des Landes de Gascogne. Deux Canadair et deux avions retardateurs Dash ainsi que 200 sapeurs-pompiers ont été mobilisés. Une nouvelle fuite de données contre une agence de l'État, une plateforme hébergée par un prestataire de Santé publique France, a fait l'objet d'une cyberattaque concernant les données de contact de près de 80 000 personnes. Cette fuite ne contient aucune donnée de santé. Par ailleurs, le système d'information de la direction des finances publiques a été victime d'un accès illégitime fin juin. Cela a entraîné la consultation et l'extraction de données concernant des particuliers et des professionnels. Le ministre de la Justice, Gérald Darmanin, s'est rendu à Alès dans le Gard hier. Un déplacement pour apporter son soutien personnel au maire LR de la ville. Depuis le 16 juillet, Christophe Rivin, qui est placé sous protection policière après avoir reçu des menaces de mort signées des Z-Mafia. C'est la fin de ce flash. Une très bonne journée à notre écoute.
1: Bonjour à toutes et à tous, voici votre flash d'information en Provence verte. Le soleil encore bien présent aujourd'hui, mais avec un risque d'orage en seconde partie de journée. 32 degrés sont attendus vers 14h avec un vent faible de secteur sud à sud-est. Le Var reste en vigilance orange canicule et passe également en vigilance jaune pour les orages. Demain samedi, soleil puis risque orageux en milieu de journée avec 23 degrés au minimum. Côté incendie, tous les massifs forestiers du Var sont classés en risque sévère aujourd'hui. L'accès est déconseillé et les travaux sont réglementés de 5h à 13h, puis interdits après 13h. Emmanuel Macron se rendra à Bormes-les-Mimosas pour les cérémonies du 82e anniversaire de la Libération. Il profitera de ce déplacement pour rencontrer les maires des communes touchées par l'incendie du Gros-Bessillon, ainsi que les pompiers qui ont combattu le feu. Chez les pompiers, une grève nationale des sapeurs-pompiers professionnels a été suivie hier dans le Var. Les secours ont néanmoins été assurés. Les syndicats réclament davantage de moyens humains, matériels et financiers. À Montfort-sur-Argence, une réunion a porté sur le retrait des arbres brûlés, la sécurisation des secteurs pentus et la lutte contre l'érosion avant les prochaines fortes pluies. Une partie du bois pourrait être transformée en fascine pour retenir les sols ou valorisée en bois énergie. À Tourve, la municipalité prépare la rénovation de la chapelle Saint-Maurice, un édifice datant du XIe siècle. Un drone a réalisé près de 500 clichés afin de produire une modélisation 3D du bâtiment. Cette étude doit aider à définir le futur projet de restauration et de valorisation du site. Enfin, côté sortie, à Pourrières, la fête du village débute ce soir et se poursuit jusqu'à lundi. Concerts, DJ, soirées mousse et rock sont au programme. C'était le flash d'information de la Provence verte sur Radio Couleur Sud. 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

0: Deuxième heure de ces matins soleil déjà, et oui ça va vite, il est 9h passé de quelques minutes, il est grand temps de parler des éphémérides avec Alan, bonjour.
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2: Bonjour à tous et bonnes vacances ce 14 août si vous avez la chance d'y être. On fête les Évrards aujourd'hui, réfléchis, très actifs, ils agissent avec pondération et ne s'engagent jamais à la légère, pointilleux. Ils aiment le travail bien fait, ils sont pleins de bon sens, leur confiance en eux est inébranlable. Ça s'est passé un 14 août 1945, fin du procès du maréchal Pétain, condamné à mort pour collaboration. Sa peine sera commuée en détention à vie. 1965, le cinéaste Roger Vadim épouse l'actrice Jane Fonda. 1986, attentat, la voiture piégée à Beyrouth-Est, à proximité d'un hôpital, bilan 19 morts et 98 blessés. En 2003, grande panne d'électricité au nord-est des États-Unis et au Canada. 2006, au Proche-Orient, le matin à 7h, l'État hébreu et le Hezbollah libanais observent la trêve des hostilités négociées par l'ONU, un tournant décisif après un mois de conflit. Et puis en 2007, attentat dans le nord de l'Irak, au moins 250 morts et 350 blessés. Heureusement, on a quelques anniversaires célèbres pour se remonter le moral. Thomas Sisley, né à Berlin, humoriste et acteur. Romane Boringer, actrice française, fille du comédien Richard Boringer. Un an de plus également pour David Michael, Benjamin Smet, dit David Hallyday, qui vient de Boulogne-Billancourt, chanteur et fils de Johnny Hallyday et Sylvie Vartan. L'actrice Emmanuelle Béard est née également ce 14 août à Saint-Tropez et le basketteur américain Magic Johnson. On termine par le dicton du jour. À la mi-août, les noix ont le ventre roux. Profitez bien de cette belle journée d'été. À demain.
0: Merci beaucoup Alan et nous on en profite pour souhaiter un bon anniversaire à Pauline. Pauline qui fête ses 36 ans aujourd'hui. Elle habite à Collioure, la ville de l'Anchois, tiens. Et c'est Jean-Marc qui nous a écrit pour lui souhaiter un très heureux anniversaire. Donc chère Pauline, bon anniversaire de la part de Jean-Marc et de la part de toute l'équipe des Matins Soleil. Côté musique, on va s'écouter Charles de la Salle et Lio avec Amoureux Solitaire. Belle matinée à tous.

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1: Dans l'info insolite du jour, victime d'un chantage à la sextape, IM publie elle-même ses vidéos intimes. L'ancienne candidate de Secret Story va aussi porter plainte contre son maître chanteur. Elle a choisi de prendre les devants face à des menaces visant une vidéo intime la concernant. L'ex-figure de Secret Story, IM, a déclaré dans une story Instagram préférer diffuser elle-même ses contenus afin qu'aucun tiers n'en tire profit. Après un premier chantage signalé le 29 juillet 2026, la star de télé-réalité âgée de 37 ans avait déjà prévenu « Personne ne va faire de l'argent sur mon dos » avant de confirmer qu'elle ne comptait pas céder. « Je ne vais pas vivre au rythme de ce que les gens ont décidé pour moi. » De fait, IM a coupé l'herbe sous le pied de l'auteur présumé des menaces en publiant elle-même ses contenus intimes sur Mime, une plateforme payante. Dans une story, elle a aussi répondu aux intimidations. Tu ne fais plus peur à personne ici, accompagnant son message de nouvelles captures d'écran, appuyant sa détermination. L'influenceuse dit aussi vouloir saisir la justice, même si à ce stade, le parquet de Paris n'a pas encore été saisi. Et face aux critiques suscitées par son geste sur les réseaux sociaux, elle maintient sa version, déclarant subir un truc qui n'est pas évident pour une femme et assumant une ligne offensive qui expose davantage sa vie privée. On se retrouve très vite avec d'autres infos insolites.
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C'est le moment de la chanson con dans vos matins soleil, la chanson que lorsque vous l'entendez, ben vous la fredonnez toute la journée. C'est une chanson qui ne date pas d'hier, hein, non, et pourtant tout le monde l'a connue. C'était une chanson qui est sortie lors d'une émission télé qui s'appelait La Classe, avec Fabrice comme animateur. Le chanteur s'appelle Bézu, je parle bien sûr de La Queue Leuleu. Belle matinée, on revient juste après pour parler de l'actu musicale. Excellent vendredi.

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1: Dans l'actualité musicale du jour, Carole G lance sa tournée mondiale et passera bel et bien par la France. La star colombienne a donné le coup d'envoi de son marathon mondial il y a quelques jours. Elle donnera notamment deux concerts-événements en France en 2027 à Paris et à Lyon. Celle que l'on surnomme la Bicota a le vent en poupe. Entre son arrivée imminente sur le Hollywood Walk of Fame et les premiers shows de sa tournée 2026-2027, le cœur de Carole G balance. La chanteuse fera venir le vent chaud de son pays natal jusqu'en France l'été prochain. Il faudra se tenir prêt. Le 1er juillet 2027, Carole G enflammera la Plénitude Arena à Paris. Elle sera également de passage au Groupama Stadium de Lyon quelques semaines plus tard, le 21 juillet 2027, pour le plaisir du plus grand nombre. On se retrouve très vite avec d'autres actualités musicales.

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1: 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On se retrouve très vite avec d'autres indiscrétions télé.

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1: Dernière heure déjà de ces matins soleil pour ce vendredi. Il nous reste encore pas mal de choses à faire, comme prendre la destination camping avec Daniel. Bonjour.
2: Bonjour à tous, un musée de la poterie locale sans climatisation. Les ruines d'un château médiéval arpenté sous un soleil de plomb à 14h et ce guide passionné qui détaille chaque siècle d'histoire pendant que les enfants ne rêvent que d'une chose, retourner à la piscine du camping. Aujourd'hui, on met son chapeau, on boit une gorgée d'eau tiède et on s'intéresse au pèlerinage pédagogique de nos vacances, la mythique saga des visites de l'été. Poussé par la noble volonté des parents d'allier bronzage et enrichissement culturel, ces excursions vers le village perché, la grotte préhistorique ou l'éco-musée régional ont rythmé tous nos mois de juillet et d'août. S'imposer une visite du patrimoine en plein après-midi, c'est une véritable épreuve d'endurance familiale. On grimpe les ruelles pavées entraînant les pieds, c'est là que commence le grand classique, la litanie des enfants qui demandent toutes les 3 minutes « Quand est-ce qu'on rentre ?» La négociation chantage pour obtenir une glace à la sortie et la quête désespérée du moindre centimètre carré d'ombre le long des vieux murs en pierre. Mais il y a aussi la récompense magique, la fraîcheur bienfaisante d'une nef d'église ou le souffle glacé d'un gouffre souterrain. Sans oublier la petite boutique de souvenirs où l'on repartait toujours avec une pierre polie ou un porte-clés miniature. Éprouvante sur le moment, mais chérie avec le temps, ces étapes culturelles restent le symbole indémodable de nos curiosités estivales et de nos souvenirs d'enfance. Demain, le ciel se couvrira subitement, le tonnerre grondera et la pluie brusquement tambourinera sur la toile de nos tentes. On parlera de la saga de l'orage au camping. D'ici là, bonne journée à tous, bonnes vacances et à demain pour Destination Camping.
1: Merci Daniel et je t'avoue que je ne suis pas très très orage, mais si on pouvait en avoir un petit, pas trop trop violent, histoire de rafraîchir un peu l'atmosphère et de nous apporter un petit peu d'eau, eh bien je ne dirais pas non. Tout de suite, Bradley Cooper et Lady Gaga avec Shallow, excellent vendredi.

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1: Dans l'actualité people du jour, on parle de François Civil, son gros mytho pour devenir D'Artagnan. Pour décrocher le rôle dans Les Trois Mousquetaires, François Civil a assuré au producteur Dimitri Rassam que le roman de Dumas était son livre de chevet, alors qu'il ne l'avait jamais lu. Je savais qu'on allait parler des mousquetaires, donc je me suis taillé la moustache comme aujourd'hui, je m'étais fait un catogan et je lui ai dit que c'était mon livre de chevet alors que je ne l'avais jamais lu jusque-là. A-t-il reconnu ? On se retrouve très vite avec d'autres actualités people.

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Je vous rappelle l'adresse où vous pouvez nous écrire pour nous faire un petit coucou ou tout simplement pour souhaiter l'anniversaire d'un ami ou d'un proche, lesmatinspaschagrins@gmail.com. Il est bientôt 10h30 hein, déjà sur votre radio. Et côté musique, moi je vous envoie, je joue de la musique avec Calogero. Belle matinée.

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1: Les programmes télé, la télévision pour ce soir vendredi. On débute avec la chaîne TF1 qui nous propose ce soir le jeu Une famille en or dès 21h10. À la même heure sur France 2, la série Capitaine Marlowe. Sur France 3, place au championnat d'Europe d'athlétisme dès 19h55 en direct. Sur la chaîne France 5 ce soir, documentaire Les routes de l'impossible. Sur M6, rendez-vous avec le film La chambre des merveilles, diffusé dès 21h10. Sur la chaîne TMC, rendez-vous avec le film Christophe, diffusé dès 20h50. Et enfin, pour terminer, rendez-vous par exemple ce soir sur la chaîne TF1 Série Film avec la série Panda, diffusée dès 21h10. Avec tout ça, bonne soirée télé.

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4: Et bien voilà, c'est fini, c'est terminé pour ce vendredi 14 août. On revient demain, samedi 15 août, jour férié. Donc si vous n'êtes pas en congé, bah, vous le serez quand même, puisque bah, logiquement, un jour férié, on ne travaille pas, sauf exception bien sûr, et surtout dans les stations balnéaires où tous les magasins seront ouverts. On s'en va tout doucement sur la pointe des pieds pour mieux revenir demain, pour attaquer le week-end. Passez une très très belle journée à l'écoute de votre radio et à l'écoute de vos matins soleil dès demain matin, 8h. Pour ceux qui on parle bien sûr nouveautés.

Et le vendredi, tout est permis. Pour se quitter, on vous met en boîte avec Fed, Legrand et That Thing. Ciao, ciao, bye bye et à demain, si vous le voulez bien.

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1: Christo.
2: Quelques phrases qui tuent.
3: La nuit.
2: Vous avez des phrases la nuit qui vous viennent, vous vous levez, vous les notez et vous nous les redonnez à la radio, s'il vous plaît.
3: Oui, parce que la nuit dernière, je me suis demandé, je ne sais pas si vous le savez, mais en Russie, il paraît que maintenant, ils ont la faucille, le McDo.
2: Oui, c'est des phrases qui tuent.
3: C'est des phrases qui tuent. Et j'ai connu une jeune femme, elle avait une jupe tellement courte qu'on voyait son stérilet, dis donc.
4: C'est Mimimati qui trébuche toujours sur la corde de son tampax.
3: À peu près. C'est à peu près la même chose. Et est-ce que c'est vrai ça? En Arabie, les voleurs sont amputés. Ouais. En France, ils sont députés. C'est quand même un truc qui
2: c'est
3: est.
2: Beau. C'est pas mal, c'est pas mal. Enfin, bon. Comme quoi, parfois, la nuit, vous avez des fulgurances.
3: Et puis, tiens, je te la donne, Martial, celle-là. Je voulais faire du judo quand j'étais jeune. Puis, il y a quelque chose qui a raté.
5: Si.
2: Ouais. C'est bien.
4: Bah, si j'accepte, bien. J'accepte.
3: Et celle-là, c'est pour Thierry, pour terminer. J'ai pas de problème avec l'alcool. C'est sans l'alcool que j'en ai.
4: Non, même pas.
2: Bravo Christo, merci. Les affreux Jojo. Nous sommes sur la place Marsan à Biscarros à l'occasion Marsan. Du festival Biscarir.
6: Exactement, le tour devrait arriver maintenant d'un moment à l'autre à un peloton qui est à 2 minutes de l'échappée en haut du col du Tour d'Alos.
7: Tout à...
6: Et nous rejoignons tout de suite notre envoyé spécial.
7: Eh bien, merci de me passer l'antenne. Oui, nous sommes actuellement derrière les coureurs qui sont en train de pédaler, mais de pédaler avec une force et une frénésie non dissimulée. Merci à ceux qui nous laissent passer. Merci à monsieur le maire, bien entendu, sans hésiter. Et nous arrivons en haut du col. Oui, nous passons le col, ils passent le col, ils redescendent. À vous, Cognac G, je vous passe l'antenne. À vous. Merci.
6: Voilà, c'était donc le Tour de France. Donc 2 heures de décalage entre le premier et le deuxième tour des élections. Rendez-vous samedi prochain pour l'arrivée du Tour de France. Merci.
7: Tout à fait, Francis. Merci, Francis.
6: Merci.
7: Tout à fait, merci.
6: Merci, Francis.
7: Merci.
2: Eh bien, écoutez, à l'occasion. Pierre Hocken, Eric Thomas, à l'occasion de cette étape, je vous propose de recevoir Yvette Horner maintenant dans cette émission. C'est Virginie, qui est chanteuse à ses heures perdues, et Dieu sait si elle en a des heures à perdre.
8: Oui.
2: Virginie, une petite chanson estivale, parce que là, on voit que le soleil revient, ça y est, il nous darde de ses rayons.
8: Oui, mais écoutez,
6: nous darde.
2: Donc un petit. Un nous darde.
6: Ah, nous barde.
2: Du verbe darder. Darde.
9: Hein, Virginie, t'as bien présenté hein, avec Yvette Horner, tu sais, ça lui est une belle image.
8: C'est sympa, hein. Ouais, c'est vrai que là, on y est là. Tout à l'heure, ces messieurs faisaient des petites références autour de Charles Trenet. Alors, je me suis dit pourquoi pas faire la mer.
2: Ah.
8: Voilà.
7: Aïe.
8: Un petit
7: peu. Aïe.
8: Ah, oui.
10: On est content.
8: Et là, je vous lance une petite perche. Mais bon, après, hein, moi, je dis ça, je dis rien.
3: Aïe. Si tu fais la mer, moi, je veux bien faire le père.
8: Oula.
6: C'est bien, Christo. Dis donc, la garde au montage, celle-là.
2: Ah, bah oui.
9: Tu fais les mouettes.
7: Ah!

0: Bravo Virginie. Vous laissez pas déconcentrer par ces affreux jojo.
1: C'est chaud. C'est compliqué.
2: Alors ça y est, alors
0: il nous faut des petites respirations comme en émission. Vous voyez, j'en suis tout perturbé.
2: Je lui ai étouffé, la pauvre. Je lui ai mis les mains sur les cuisses. Ouais. Je l'ai embêté, je lui ai fait un bisou. Elle continue à chanter. Très professionnelle, Virginie.
1: Ah oui, ouais. Jusqu'au bout.
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1: Qu'est-ce qu'on fait? On s'accoude?
2: On s'accoude,
1: on boit un coup.
2: La maternité, c'est pour les riches. Moi, j'ai été enceinte et j'ai eu un gosse. Direct du café au pastis. Tu picoles la vol d'oiseau, toi. Si on payait les lettres, c'est sûr, le E serait mieux payé que le Z. C'est normal.
3: Ah, oh ben oui.
2: Ils les ont tués de 20 coups de couteau au moins. Même les vaches, on les tue plus proprement. Tu feras jamais mieux que le pied de porc avec un pied de cochon.
4: Oui, mais oui.
2: Eh, on est con quand on est sous. Et l'autre, il fait, mais moi, je picole pas pour être intelligent. Hein. Ici, c'est le seul endroit où je suis tout le temps content d'être ici. Au bistrot. Danseuse étoile avec son gros cul, c'est plus une danseuse planète, non? Croissance zéro en France. Bientôt, même les mômes grandiront plus. Et la dernière, parce qu'après il faut tourner la page, c'est trop fatigant.
3: Ouais.
2: Tous les problèmes d'emploi qu'on a aujourd'hui, ça a commencé avec les femmes en pantalon.
3: Ah bon?
2: Comprendre qui pourra.
4: Oui, c'est le public est en train de...
5: Mais quelqu'un vient de nous rejoindre, il me semble. Hein? Bonjour Virginie.
6: Bonjour.
5: Alors, est-ce que tu voudrais bien nous emmener du côté de la machine à café, oui, s'il te plaît? Hop, allez, on fait péter le jingle.
6: Allez, je vais vous parler de mystère.
5: Ah.
6: Alors, le Loch Ness ne serait pas...
4: Un lac.
6: Seul lac à abriter un supposé monstre. Le lac Liama en Alaska cacherait, selon la légende, un poisson géant, plus de 5 mètres, qui ferait basculer les pêcheurs dans l'eau glacée pour les traîner vers les tréfonds.
4: Méchant poisson, méchant.
6: La légende en fait pourrait se baser par contre sur un fait réel. Le lac abrite une population de gros et grands esturgeons blancs.
4: D'accord.
6: Qui sont très grands, qui peuvent atteindre jusqu'à 4 mètres, donc 200 kilos. Et voilà, donc ça peut venir de là, mais on ne sait pas. Il y a peut-être un monstre là-bas, mystère.
1: Et le lac de Biscarrosse aussi, moi j'ai vu Thierry Alonso s'y baigner. Et maintenant, ils sont persuadés qu'il y a également aussi un monstre.
4: Je me baigne jamais dans des lacs. J'aime pas l'eau douce.
1: Ça, on avait remarqué.
4: J'aime pas l'eau.
1: On avait remarqué.
2: J'aime pas l'eau et puis c'est tout.
6: J'ai envie de te dire, tu tends la perche.
4: C'est ça.
6: Hein, quand même. Bon. L'affaire du col Dyatlov.
1: Ah oui.
2: Pardon ?
6: Du col Dyatlov.
4: Col d'utérus.
6: C'est non. Une très mystérieuse affaire, ça, qui est survenue en février 1959.
1: Ouf.
6: Ce sont 9 étudiants qui sont partis randonner, en fait, dans l'Oural, et qui sont morts dans des conditions très étranges. Leur tente a été retrouvée déchirée de l'intérieur. Oui. Ils se sont enfuis dans la nuit, à moitié nus, une nuit glaciale, d'ailleurs. Et donc, ils ont été retrouvés. Alors, la zone a été interdite par les autorités soviétiques pendant 3 ans. Et en fait, l'enquête qui a été menée a conclu à une force inconnue mystérieuse.
1: Ah,
6: je cite.
1: Ça, c'est impossible.
6: Voilà.
1: C'est quand même... Yeti,
4: leur tente a été déchirée de l'intérieur.
6: Ouais, la tente est...
4: La pauvre.
2: Je crois qu'il allait dire quelque chose.
1: Bien, bien.
4: J'adore la pauvre, j'ai dit la pauvre.
1: C'est bien, t'as suivi.
4: Ouais, t'as vu, hein, et moi je suis.
6: J'espère qu'elle courait vite. Bien. Un homme souffrant d'hydrocéphalie.
1: Oui,
4: c'est
1: une grosse tête.
6: C'est ça.
1: Il a la grosse tête.
6: Alors, c'est une grosse tête. Mais alors,
2: Bernard,
6: en fait,
2: la tête
1: est remplie d'eau.
2: Gonfle. La tête qui
6: gonfle. Exactement.
1: Bah, j'ai mon voisin qui est comme ça, je l'ai embauché. J'ai fait 5 trous dans la tête et j'ai arrosage intégral. Tu donnes à boire tous les jours.
6: Vivement au printemps.
1: Il boit 10 litres d'eau tous les jours.
2: Il boit 10 litres, il arrose mon jardin.
4: C'est horrible, Christophe.
5: Et puis il l'a mis sur un petit tourniquet, comme ça le gars s'occupe.
2: Non, il a des pattes, il le promène.
1: Oh, il court.
6: Ah, super.
1: Ouais, il court. Je lui ai fait faire un circuit par le chien de Laurence. Un circuit par
2: J'en avais un, je m'en sers de douche extérieure. Bon. Il faut bien faire les trous par contre, parce que si t'as fait de tous les côtés,
1: oui,
2: ça part de.
1: Ouais, faut quand même orienter le trou.
2: Et...
4: Bah alors, l'hydrocéphalie.
6: Alors.
2: C'est qu'il n'aime pas ce mot.
4: Non, comment t'as dit
6: L'hydrocéphalus.
4: L'hydrocéphalus.
2: Il est obligé de pisser dehors parce qu'il en fout partout.
4: L'hydrocéphalus, donc.
6: Non, phallus.
3: Latin, hydrocéphalus.
4: L'hydrocéphalus.
6: L'hydrocéphalie. Alors, il y a eu un homme qui souffrait donc d'hydrocéphalie, cette maladie qui entraîne donc. Tu as raison.
4: Une grosseur de la tête.
1: Tu peux me tutoyer si tu veux.
6: L'accumulation de liquide dans le cerveau. Voilà. Alors, cet homme a été opéré à l'aide d'un tube évacuant le liquide, mais qui s'est bouché. Bien. 30 ans plus tard. Non, mais c'est un truc de fou. 30 ans plus tard, les radiologues du CHU de Marseille découvrent, en fait, la quasi.
2: Trois poissons rouges.
6: Non, mais c'est presque ça. C'est presque ça. C'est juste énorme. Tiens.
5: Du coup, ils ont fait poser
4: un
5: des vitres.
4: Un insurgent qui a fait.
2: Du coup, ils ont mis des vitres sur les côtés, Diane.
6: Ça fait aquarium. C'est devenu une œuvre touristique.
1: Avec un panneau pêche interdite. Oh, non.
2: Il s'est mis à Biscarros, il va attaquer par les perches. Alors. C'est tous les chats du quartier qu'il a au cul. Alors,
1: Virginie, bon. Qu'est-ce qui lui est arrivé?
6: Ils ont découvert la quasi-disparition de son cerveau.
2: Parce que c'était pas de l'eau.
4: C'était réellement.
6: Je jure. Non. En fait, au lieu.
1: Incroyable ça.
2: Bon, alors attends. Donc, ça veut dire que ton eau lui a bouffé le cerveau.
3: Non, mais
2: ou c'est le poisson rouge.
6: Le liquide, en fait, occupait 95% de la boîte crânienne. Il n'avait quasiment plus de cerveau. Et ce gars-là, il vit normalement. Il est marié. Il a deux enfants. Il est en bonne santé. Il a un QI légèrement inférieur à la moyenne. Il a 75, ce qui est quand même. C'est vrai, quand même plus. Hein,
2: et 75. Ah, il est gendarme.
6: Et donc voilà, il vit normalement. Mystère.
4: Toi, t'es conduit plus ma voiture.
6: Mystère.
1: Mais bien, c'est bien, c'est drôle,
2: c'est chouette ça, dis donc.
6: Voilà.
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4: Ah.
5: Qu'est-ce qu'un corbillard?
6: Ah, bah tout le monde le sait, c'est un camion pour
7: transporter les corbeaux.
5: Voilà. C'est... Exactement. Mais pourquoi on appelle ça un corbillard?
8: Ah,
5: voilà la question insolite.
9: Est-ce que c'est un rapport avec billard, avec le billard?
7: Oui, et quand tu mets des cours sur le billard.
6: Oui, le temps de le préparer, joue au billard.
5: Ça serait quand même beaucoup trop simple.
7: Mais nous, on n'est pas compliqués comme garçons.
5: Et à ce moment-là, cette question insolite n'aurait pas lieu d'être. Parce qu'elle ne serait pas intéressante, puisque vous la trouverez se rier.
8: Est-ce que ça...
5: Vous la trouverez se rier.
9: Faut que t'évites des mots, en fin de soirée.
7: Ils ont pris corbillard, parce que corps baby-foot, ça, c'est plutôt compliqué. Après, il y avait corps flipper.
1: Voilà, c'est ça.
7: On va tous les faire.
1: Corps au pied.
8: Est-ce que ça a un rapport avec Corbier, le chanteur populaire?
6: À mon avis, non, c'est bien non. Antérieur.
7: Ça date de quand déjà?
5: Ah, je vais te dire exactement de quand ça date.
6: Moi, voilà, je pense que ça date du Moyen Âge, non?
5: Ça date de 1670.
9: Donc c'est avant les croque-morts.
5: Oh, je sais pas, peut-être.
9: Parce que croque-mort, vous savez pourquoi?
8: Ah oui, c'est pour le doigt, oui.
7: Non, les orteils.
8: Oui.
7: J'ai demandé les orteils.
5: Pour savoir s'ils
7: étaient
5: vraiment morts.
7: S'ils puaient trop des pieds, ils
6: sûr qu'ils étaient morts.
9: Et le mec, il fait aïe.
6: Mais pourquoi prendre les pieds et les mains alors qu'il y avait mieux?
9: Ce qui est dit est dit.
5: Oh, Thierry Alonso vient de faire quelque chose.
1: Non, mais personne n'a entendu. Personne n'a entendu.
5: Pourquoi prendre les pieds et les mains alors qu'il y avait mieux?
1: Oui, non, mais c'est pas.
9: Voilà. Et quoi, par exemple?
1: Le nez.
6: Voilà, je n'ai pas. L'oreille.
5: Alors, pourquoi appelle-t-on un corbillard un corbillard?
7: Est-ce que l'origine, c'est en deux mots?
5: Non.
7: Le corps et le billard?
5: Non. Ça a toujours été qu'un seul mot.
8: Est-ce que ça a quelque chose à voir avec les corbeaux?
5: Non, ça n'a rien à voir avec
7: le
5: corbeau.
7: Je pensais que c'était ça aussi.
5: Mais c'est une excellente question posée par Virginie Bourdin.
6: Très forte.
9: Avec le corps.
6: Ma sœur.
5: Avec le corps.
9: Du tout. Corps. Du tout.
5: Non.
9: Corbillard, c'est un seul mot, c'est pas... Non.
5: Non, non. Corbillard.
7: En fait, je connais la réponse. Il s'appelait Michel.
6: Non, tu connais la réponse.
7: Il s'appelait Michel Corbillard. Ouais. Et c'est le mec qui a inventé la première voiture break.
9: Voilà. Et sa sœur s'appelait Valérie Poubelle, elle a inventé la poubelle.
7: Voilà.
9: Il y a plein de trucs comme ça.
7: Oh. Et donc, parce qu'il disait, mais merde, ça rentre pas.
8: Et oui.
7: Dans la R16. Dans la R16, ça rentrait pas le cercueil.
9: En 1660.
7: En 1660. Alors il a dit, je vais faire une 16 break. Avec la porte derrière, tu sais.
5: Le haillon.
7: Pour qu'on puisse. Le haillon.
9: Et ils ont fait la 16 bière.
7: Après.
9: La 16.
7: Et après pour 64. S'asseoir.
6: Ah, c'est pour ça qu'on le mettait dedans, la mise en bière.
9: La mise en bière, ça vient de là.
6: Ah, parce que voilà.
9: Là, j'ai la réponse.
5: Mais la mise en bière date de 1664.
7: D'ailleurs, les cercueils, ils les posent sur des chaises.
5: Et vous savez que vous êtes complètement à côté là, de la réponse.
9: On s'en fout.
8: Est-ce que ça a quelque chose à voir avec une corbeille?
5: Ah! Alors ça, c'est une excellente question.
7: Ah. Oh, mais il est mort. On va le mettre à la poubelle.
6: Quand il dit ça, il va conclure par non, pas du tout.
5: Alors attends.
8: Ça n'a rien à voir.
6: Voilà.
5: Attends. Ça n'a rien à voir avec une corbeille.
7: Mais des corbeilles.
6: Un corbeille.
9: Corbeille et sonne.
6: Non.
9: Eh bien, attention,
5: Raymond.
9: Corbeille et sonne, mais va ouvrir.
6: Non, tu déconnes.
5: Attention, parce que Raymond est sur la piste de la solution.
9: La sonne de piste.
5: Raymond, tu as donné un très gros indice.
7: C'est comme Javel.
8: Il y a un gars qui s'appelle Corbeille.
5: Il a dit Corbeille et sonne.
9: Oui, mais c'est la ville, Corbeille et
8: sonne. Ah, pardon, mais je ne pouvais pas comprendre. Oui.
7: c'est un rapport comme Javel avec la ville de Javel.
5: Pas vraiment.
9: Non, Javel, ça parle
6: un rapport avec
9: la ville.
6: Non. Franchement.
5: C'est le quai de Javel, c'est parce que c'était quai de Javel à Paris.
9: C'était le général Javel.
5: Oui, Javel. Javelisé.
7: La Javelisé, justement. Non, on ne dit pas Javelisé, on dit j'ai lu, monsieur. Ouais.
9: Le cousin.
5: C'est vrai.
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1: On ne dit pas j'ai halluciné. On dit je suis allé voir un film.
2: Ouais. Voilà, c'est ça.
3: Ah ouais.
4: Et on ne dit pas j'ai immatriculé. Alors,
1: bon, alors qu'est-ce qu'un corbillard? Pourquoi on appelle ça un corbillard?
5: Je sais pas, les
4: morts. Mais tais-toi alors.
5: Peut-être que les morts pour être consacrés devaient passer à une certaine époque par la ville de Corbeil.
1: Pas pour être consacrés. Alors pourquoi cette relation entre Corbeil et corbillard, à votre avis? On est en 1664.
4: C'est le premier cimetière.
1: Non.
4: Le deuxième.
3: Ah, par rapport aux routes.
1: Il n'y a pas de route, pratiquement,
3: c'est
1: à cette époque-là.
3: C'est un chemin.
1: Donc, on se déplace comment?
4: À bicyclette.
5: Mais non, en fiacre.
4: À bicyclette. À bicyclette.
5: En fiacre, les gars, en fiacre.
1: Non.
4: Sur les chemins.
1: En fiacre.
4: À bicyclette.
1: Non.
5: Bah, à pied.
1: Et non, alors, Corbeil.
3: À cheval.
1: Attendez, Corbeil, c'est dans l'Essonne.
3: Oui.
1: Paris, qui est la capitale.
4: Oui.
3: Oui.
4: Et à côté.
3: Et à côté.
1: C'est à 50 kilomètres, à peu près. Bon. Qu'est-ce qu'il y a de commun à la ville de Corbeil et à la ville de Paris?
4: La lettre C.
3: La Seine.
1: La lettre C.
3: Ah oui, dans Paris, hein, c'est ça.
4: Ben,
3: oh, le mec.
1: Oui, parce qu'elle est Champs-Élysées.
3: Parce que Tour Eiffel.
4: Et là, de triomphe.
1: Il fait le Canthéon, et puis
4: le musée Crével,
5: le Couvre,
1: le Grand Calais,
4: le Couvre,
5: Conalisa,
1: Quercy, enfin tout ça quoi.
5: Tout ça, ouais, bien
3: ouais,
5: ça.
3: Ouais,
1: et surtout, le stade de Krans.
3: C'est vrai qu'il y a plein de points communs. Bon, alors, arrête de déconner, merde.
4: Comment on dirait qu'on est là pour déconner, mais...
1: Comment allez-vous?
5: Alors, en bateau, sur la Seine.
3: Et je te l'ai dit, j'ai dit la Seine depuis tout à l'heure, personne m'écoute.
1: D'accord.
4: Je croyais que tu parlais de théâtre.
5: Non.
1: Eliane.
5: Oui.
4: Eliane.
3: Pourquoi,
5: oui, Jean.
1: Virginie.
4: Oui, François.
1: Pour se déplacer, pour aller de Corbeil, qui était une ville très importante, oui, jusqu'à Paris, qui était la capitale,
4: oui,
1: on passait par la Seine,
5: oui,
1: et on empruntait, ouais, donc un bateau quotidien,
4: oui,
1: qui s'appelait le...
3: Bateau mouche.
1: Le Corbeil. Le Corbeillard.
4: Le Corbeillard.
1: Tout simplement.
3: Et ouais, alors,
1: ouais, et ce bateau faisait l'aller-retour.
4: Voilà.
1: Or, en 1664, qu'est-ce qui s'est passé?
3: Il n'y avait plus d'eau.
1: En France.
3: Ah, il n'y avait plus de clients, donc ils ont mis des cercueils.
4: Il y a eu la guerre.
5: Il y a un machin qui est mort.
1: Une
3: invasion.
1: Une
3: d'extraterrestres.
1: Une
3: épidémie.
4: Une érection.
3: Une érection.
5: Une éruption.
3: Une élection.
5: Une épidémie.
1: Une épidémie.
4: Une épidémie.
5: C'est la peste.
3: La peste.
5: Ah non, mais je sais pas grand chose sur les villes, mais après, je suis pas conne.
3: La peste bobonique ou la peste espagnole pire. Ça y est, ça va bien,
1: c'est dégueulasse. C'est Didi la peste, lui.
3: Je sais pas, mais il s'est emballé.
4: Allez, Didi, toi, allez, vas-y.
1: Donc, il y avait tellement de morts que pour pouvoir les amener les enterrer, il n'y avait pas de cimetière à Corbeil. Pour pouvoir les amener les enterrer à Paris, on les mettait sur
4: le bateau,
1: le corbillard. Et depuis, par déformation, le bateau, le corbillard, est devenu le fameux corbillard qui est pour les enterrements.
4: Mais ça n'a rien à voir avec l'indice que tu n'as pas donné.
5: Mais non.
1: Je sais pas, attends, c'était quoi comme indice? L'indice, c'était une question pour vous mener en bateau.
4: Oh,
3: ah bah on n'aura jamais
4: alors
3: trouvé.
4: C'est la navette entre Paris et Corbeil.
3: Voilà. Heureusement qu'on est fort. Hein, mais on ne va jamais trouver avec cette Nice.
1: En compte.
3: Mais oui.
1: Ça aurait été Lyon, ça aurait été le Lyonard. Et ça aurait été ça aurait été en Italie, à Ancône, ça aurait été l'Anconard.
5: Eh oui.
4: Ah oui, oui. Ouais, mais oui.
5: Mais vachement, c'était vachement intéressant ça.
1: Voilà.
5: Ouais.
1: Donc ça vient de.
4: Et l'autre le faillot, tu vois
5: pourquoi. Mais non.
1: Bien. Et ben écoutez, moi.
4: Bravo
5: Christo.
3: Merci Christo.
1: Je suis content.
3: J'ai pas beaucoup de mémoire, mais il me semble que Raymond avait loupé le début de l'émission.
1: Il me semble.
4: Oui, il était pas là. Ouais.
3: Donc il va raconter ça, la blague du début d'émission en fin maintenant d'émission.
1: Oui.
3: Normal.
4: Oui, tout va bien.
5: Mais on est déjà à la fin?
1: Ça ne me choque pas.
3: On est presque à la fin.
5: Et tu fais jamais tes brèves de comptoir, toi?
3: Non, parce que j'ai fait trop chaud.
5: Ah oui, d'accord.
1: Non, on est jeudi.
3: Voilà.
4: Alors, pour revenir à ton histoire du canard tout à l'heure, qu'est-ce qu'il fait, Twain? Un tanard.
3: Bon, alors.
5: Oui, voilà, ouais.
1: Et qu'est-ce qui fait point-point?
3: Un panard. Et un voin-voin?
1: Un vanard. Ouais, bon, allez, hop, c'est bon.
5: Mais c'est nul.
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1: Laetitia.
2: Bonjour.
1: Bonjour.
2: Aujourd'hui, je vais encore parler d'une petite expression bien de chez nous.
1: Ah.
2: Et essayer de comprendre mais pourquoi on dit ça. Et vous allez m'aider.
1: Mayday.
2: Se croire sorti de la cuisse de Jupiter.
1: La cuisine à Jupiter.
3: Se croire sortir de la cuisse de Jupiter. Ah là là.
4: Bah comme Jupiter était le dieu le plus élevé dans le Panthéon.
1: Donc, en Panthéon.
4: Et décousu. Si ça continue, on verra le trou de mon Jupiter. Oui, ben...
1: mon Jupiter.
4: Ouais, parce que comme alors, c'était le roi des... Enfin, C'est le dieu des dieux. Et il est sorti de la cuisse de Jupiter parce que peut-être que...
1: Que dans sa cuisse, il y avait un tiroir.
4: Là, je sais pas vraiment. Ouais, parce que
2: oui, tu sais... Même toi, tu sais pas.
4: Non.
1: Alors, Jupiter. Bon, Jupiter, donc... N plus 12. Tu vois, le truc, il n'y a pas plus haut. Jupiter.
4: On pouvait dire sortir de la cuisse de Zeus.
2: Oui, parce que Jupiter, c'est chez les Romains. Et Zeus, c'est dans la mythologie grecque.
1: Ouais, mais là, on est chez les Romains.
2: Oui, parce qu'on dit Jupiter, mais on peut parler de Zeus, ils ont la même histoire.
4: Ouais, attention, ouais, les Zeus.
1: Moi, alors,
2: est-ce que vous savez qui c'est qui est sorti de cette cuisse dans la mythologie?
1: Et ouais, c'est ça.
2: C'est un dieu que vous affectionnez particulièrement.
1: Bah, Eros.
2: T'as vu?
1: Et j'ai dit Eros, t'as vu, moi je suis plus romantique.
2: T'as dit Eros, oui.
1: Eh, Bacchus.
2: Effectivement.
1: C'est Pastis qui est sorti, je te dis.
2: 50.
5: Eh, moi je suis Bacchus, à cheval sur un tonneau, dès le matin, hop là, vous allez, c'est moi Bacchus, le roi du trône du Bacchus, oui, bon.
1: Alors, Bacchus, il est donc, sorti.
2: Alors, de Bacchus, la cuisse de Jupiter. Mais comment il s'est retrouvé dans la cuisse de Jupiter?
1: Ah oui, parce qu'il
4: était dans la couille droite. Il était coincé dans la couille droite.
1: Et comment un type peut sortir d'une cuisse, quand même?
3: Mais si l'autre, il a pris par effusion.
1: Ah!
2: Voilà. Il a quoi?
3: Il peut l'avoir pris par effusion.
1: Des fois, moi, j'avais.
3: Par intraveineuse, ça n'existait pas peut-être.
1: Alors, moi, je vais te dire, j'avais un caniche. Je sais pas s'il y a un rapport. Peut-être pas.
4: Non, je pense pas.
2: Non,
4: on va continuer quand même.
1: Je vais le dire quand même. Il avait en fait qu'une coucougnette, tu vois. Bon, c'était pas
4: très
1: gênant.
4: Et l'autre, on l'appelait Bacchus.
3: Non, c'est vrai, il avait une...
1: Non, il avait... Non, mais vrai. J'avais... Alors donc, je l'ai amené chez le veto parce que normalement, on en a deux, ça coche, tu vois, c'est bon, normal. Il en avait qu'une. Et le veto, il m'a dit, bah, en fait, c'est très simple, hein, c'est que l'autre est pas descendu. Donc... Il y a deux solutions. Ou elle est atrophiée. Enfin, elle est à lui, hein, mais elle est atrophiée. Ou elle va pousser ben, là où elle est, c'est-à-dire dans le ventre ou dans la cuisse ou dans le machin. Tu vois?
4: Et là, ça peut être dangereux.
1: Et ça, ben, après, il faut...
4: Ben,
1: mais
4: ouais.
1: Oui. Alors, il me dit... il avait deux ans, comme ça, le chiot. Et, enfin, le chien. Et il m'a dit, jusqu'à 4 ans, si elle n'est pas, pas grossie, c'est qu'elle est atrophiée et elle ne poussera jamais. Enfin, elle ne descendra jamais. Et bien évidemment, à ce con de chien-là, à 3 ans, 11 mois et 28 jours, la coucouille s'est développée et était dans le ventre. Et donc, il a fallu l'opérer. Voilà, tout ça pour dire.
2: Ça descend.
1: Donc voilà, 1500 boules, déjà. Pas de 1500 euros. Et toujours que 2 boules.
4: Il en faisait beaucoup d'atrophier quand même.
1: Ouais. Et du coup, il a dit, bon, mais quitte à l'opérer, autant lui enlever les deux.
2: Tout ça pour ça.
1: Ben oui, parce que t'es obligé de l'enlever, l'autre elle poussait dans le ventre, ça c'est dangereux.
4: Bah, d'accord. Donc Bacchus pouvait être dans le ventre. Et avoir
1: mais non, il pouvait être dans la couille, dans comme la couille, tu dis, dans la couille droite de Jupiter, ouais. Qui elle était atrophiée ou pas, et qui était descendue dans la cuisse. D'où.
2: D'accord, je vois. Non.
1: Non.
3: Mais Bacchus c'était le dieu du.
1: Du pinard.
4: Du bacchanal.
3: Du vin.
1: Des bacchanales.
2: Oui. En fait c'était Dionysos.
3: Dans le vin, le sang.
4: C'est les bacchanales, c'est ça.
2: C'est ça, Bacchus, ouais. Bacchanal. Mais c'était Dionysos, en fait.
1: Non,
2: on va parler de Zeus, c'est de Dionysos.
1: C'est un chanteur, ça, Dionysos.
2: La petite histoire.
1: Oui.
2: Alors, en fait,
1: comment, pourquoi il était dans la cuisse?
2: Alors, comment ça s'est passé? C'est qu'à la base, il était avec une mère normale et même terrestre. C'était ses mêlées.
1: Attends, parce que Zeus... attends, j'ai peut-être une idée. C'était dans la cuisse droite, non? Bacchus.
2: Je sais pas.
1: Parce c'est qu'en pas, fait, c'est pas stipulé. Mais l'idée, là, mais l'image me revient. D'où d'ailleurs le slogan, en fait. Parce qu'il y a une image que je vois où il y a Jupiter qui est tout nu. Tu vois. Et en fait, oui. Voilà. Et alors, en fait, c'est d'où l'expression. Le pain, le vin, et dans la gauche, il y avait le boursin. C'était, tu vois, le pain au milieu, le vin, donc Bacchus, et le boursin dans la cuisse gauche.
3: Ah oui, bien sûr. Il n'y a pas le boursin.
1: Si, dans la cuisse gauche.
4: Pourquoi ?
1: Si, je sais pas, je m'en souviens comme ça.
3: Et le boursin, c'est un fromage ?
1: Eh bien oui.
2: Le pain, le vin et le boursin. Hey. Pour un slogan.
1: Le pain, parce que le kiki, tu sais, le kiki du Jupiter, ça faisait le pain, la baguette.
2: Non, mais t'as une vraie publicité de boursin pour ça ?
1: Ouais.
4: Ah, moi, je connais pas du tout, moi.
1: Ah non, moi non plus.
2: Eh ben, ouais. Non. Mais c'est un bon slogan, moi, je l'accuse de Jupiter.
3: Et en fait, qu'est-ce qu'on a comme veine ? Parce qu'il y a une histoire de veine, là. Le vein, le sang, la fémorale, il y a pas un truc de...
4: C'était le Messie, mais oui.
1: Mais si, mais oui.
2: La veine cave, mais elle se trouve pas.
3: Ah, la veine cave, voilà.
1: Bon, on revient. Allez, après. On revient.
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1: Alors, on en était que. Alors, sortir pourquoi de la cuisse de Jupiter, on avait avancé quand même. D'où l'expression. Sortir de la cuisse de Jupiter.
2: Ouais.
1: Que c'était Bacchus.
3: Ouais. Bon, on est passé par le chien.
1: Dieu vivant du vin.
4: Ouais. Voilà.
3: On est passé par le chien.
1: Mais c'est pas ça.
3: Mono machin. On est passé par le bon sel.
1: Non, mais pourquoi il était dans la cuisse, quoi, Bacchus ?
4: Alors, donc, avant, il était dans le ventre de sa mère.
3: Ouais.
4: Qui était une...
1: Jusque-là, comme tout
4: parce
1: monde.
4: Que, en fait, Zeus, donc, Jupiter... Oui, c'était... En fait, Zeus, donc, Jupiter... Oui, c'était une femme...

0: Athéna.
1: Athéna ou Hera, oui. Mm.
2: C'est la même.
1: Et donc, elle est au courant que Zeus et
3: Jupiter,
1: et
3: donc le même.
1: Elle tombe enceinte de Sémélé. Donc du petit.
3: C'est malin.
1: C'est malin. Et donc là, Hera, qui est hyper jalouse, lui dit ouais, mais enfin, ce que tu sais pas, c'est que en fait, Zeus, c'est un monstre en fait. Donc, c'est mêlé. Une fois qu'ils se retrouvent tous les deux, elle se dit, moi, j'ai envie de savoir. Voilà, il faut croire que quand ils faisaient leur affaire, c'était dans le noir. Mais elle lui dit, écoute, est-ce que tu peux te dénuder complètement, que je te vois, parce qu'elle veut savoir si c'est vraiment un monstre.
3: Il avait tombé enceinte, elle l'avait jamais vu.
1: Ben non, il devait être dans le noir, je pense, tu vois.
3: Ah ouais.
1: Où il avait pas enlevé tous ses habits. Et là, il enlève ses habits. Mais bon, Zeus, c'est un mec plein d'éclairs, quoi. Il est hyper luisant et tout. Ça...
3: Ah ouais.
1: Du coup, il y a plein d'éclairs qui partent et elle s'enflamme.
3: Qui ?
1: La maman. C'est mêlé.
0: Elle a terminé sur une plancha.
1: Et là, elle prend feu. Et donc lui, il veut sauver cet enfant qui est le fruit de leur amour. Et donc, il récupère l'enfant. Et comme la gestation n'était pas terminée, boum, il se la met dans la cuisse.
0: Ah, remarque, il vaut mieux le mettre dans la cuisse que dans le fion, parce que bon...
3: Mais non, parce que dans le fion, il risquerait de ressortir, du coup. Alors, coup dans la cuisse, non ?
1: Non, hop, enfermé dans la cuisse, et puis d'accord. Ça, il continue jusqu'au bout, puis ça fait un beau bébé.
3: Pourquoi
1: la cuisse droite ou cuisse gauche, ça, l'histoire ne nous le dit pas. Mais boursin. Mais
2: non, mais on le sait, c'est à gauche, à droite, il y a le boursin.
1: Voilà.
3: Oui, ça, je sais, ça, j'avais vu, ça.
2: Ouais.
1: Voilà, donc d'où, sinon toi t'es pas sorti de la cuisse de Jupiter.
2: Et alors la gestation se fait dans la cuisse.
1: Et ça finit dans la cuisse.
3: Ouais. D'accord. Alors, attends, t'es pas sorti de la cuisse de Jupiter, c'est-à-dire que t'es pas très malin, c'est ça dans le...
1: Oui, alors, voilà.
3: Non, l'expression.
0: T'es sorti de la cuisse de Jupiter, t'es vraiment quelqu'un d'important.
1: Ah, oui, non, l'expression c'est se croire sorti de la cuisse de Jupiter. Voilà.
0: Donc là, c'en est des gens qui sont un peu parvenus ou condescendants, tout ça.
1: Tu crois descendre des dieux, quoi. Tu crois descendre des dieux.
2: Mais en fait, c'est encore une histoire, ça, qui a été écrit, marqué par...
0: Mais bien sûr.
1: Mais oui.
2: Il devait être mignon. C'était après l'apéro et puis c'est tout.
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0: Il a fait 42 degrés de mire à Château-Méan dans le Cher selon Météo France, la température la plus élevée dans l'Hexagone. Le prévisionniste a fait état par ailleurs d'un indicateur thermique national de 28,7 degrés. Les 40 ont été dépassés dans plusieurs régions. Ce vendredi, le pic de chaleur se décale vers l'est, mais le reste de l'Hexagone demeure concerné par des températures comprises entre 35 et 40 degrés, tandis que des orages pourront éclater dès l'après-midi autour des Pays de la Loire et sur le relief des Alpes et du Massif central. Un feu a parcouru une centaine d'hectares dans une parcelle de forêt de Pin-des-Landes, à 25 km au nord-ouest de Mont-de-Marsan. Hier, il a provoqué des évacuations selon la préfecture et des pompiers locaux. La préfecture qui juge la situation défavorable et demande d'éviter le secteur situé au cœur de l'immense massif des Landes de Gascogne. Deux Canadair et deux avions retardateurs Dash ainsi que 200 sapeurs-pompiers ont été mobilisés. Une nouvelle fuite de données contre une agence de l'État, une plateforme hébergée par un prestataire de Santé publique France, a fait l'objet d'une cyberattaque concernant les données de contact de près de 80 000 personnes. Cette fuite ne contient aucune donnée de santé. Par ailleurs, le système d'information de la Direction des finances publiques a été victime d'un accès illégitime fin juin. Cela a entraîné la consultation et l'extraction de données concernant des particuliers et des professionnels. Le ministre de la Justice, Gérald Darmanin, s'est rendu à Alès dans le Gard hier. Un déplacement pour apporter son soutien personnel au maire LR de la ville. Depuis le 16 juillet, Christophe Rivin, qui est placé sous protection policière après avoir reçu des menaces de mort signées des Z-Mafia. C'est la fin de ce flash. Une très bonne journée à notre écoute.
1: Bonjour à toutes et à tous, voici votre flash d'information en Provence verte. Le soleil encore bien présent aujourd'hui, mais avec un risque d'orage en seconde partie de journée. 32 degrés sont attendus vers 14h avec un vent faible de secteur sud à sud-est. Le Var reste en vigilance orange canicule et passe également en vigilance jaune pour les orages. Demain samedi, soleil puis risque orageux en milieu de journée avec 23 degrés au minimum. Côté incendie, tous les massifs forestiers du Var sont classés en risque sévère aujourd'hui. L'accès est déconseillé et les travaux sont réglementés de 5h à 13h, puis interdits après 13h. Emmanuel Macron se rendra à Bormes-les-Mimosas pour les cérémonies du 82e anniversaire de la Libération. Il profitera de ce déplacement pour rencontrer les maires des communes touchées par l'incendie du Gros-Bessillon, ainsi que les pompiers qui ont combattu le feu. Chez les pompiers, une grève nationale des sapeurs-pompiers professionnels a été suivie hier dans le Var. Les secours ont néanmoins été assurés. Les syndicats réclament davantage de moyens humains, matériels et financiers. À Montfort-sur-Argence, une réunion a porté sur le retrait des arbres brûlés, la sécurisation des secteurs pentus et la lutte contre l'érosion avant les prochaines fortes pluies. Une partie du bois pourrait être transformée en fascine pour retenir les sols ou valorisée en bois énergie. À Tourve, la municipalité prépare la rénovation de la chapelle Saint-Maurice, un édifice datant du XIe siècle. Un drone a réalisé près de 500 clichés afin de produire une modélisation 3D du bâtiment. Cette étude doit aider à définir le futur projet de restauration et de valorisation du site. Enfin, côté sortie, à Pourrières, la fête du village débute ce soir et se poursuit jusqu'à lundi. Concerts, DJ, soirées mousse et rock sont au programme. C'était le flash d'information de la Provence verte sur Radio Couleur Sud.

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1: Bonjour, c'est Daniel, vous êtes sur Radio Couleur Sud, il est midi passé de quelques petites minutes et c'est l'heure des Provençales. Au programme aujourd'hui, ce qui se passe près de chez vous, un peu d'histoire, la météo, des chroniques et de la musique qui vous accompagne toute la journée, mais plus particulièrement pendant cette pause. On est ensemble jusqu'à 14h.

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1: Bonjour. Demain samedi, le marché de Brignoles, un incontournable pour les gourmands et les amateurs de produits frais. Avenue Foch de 7h30 à 12h30. Découvrez les saveurs et les senteurs du marché de Carcès, rue Maréchal Foch de 7h30 à 12h30. Le marché des producteurs locaux de Garéoul vous propose une sélection de produits frais et de saison. Place du Général de Gaulle de 7h30 à 12h30. Le marché de Plandops Sainte-Baume vous offre une variété de produits alimentaires et vestimentaires. Place de la Mairie de 9h à 13h. Goûtez aux produits du terroir et découvrez l'artisanat local au marché de Vins-sur-Caramy dans le centre-ville de 8h à 12h. Le marché paysan de Saint-Maximin-la-Sainte-Baume vous propose des produits frais et locaux en direct des producteurs Place Malherbe de 8h à 13h. Mon conseil du jour, n'hésitez pas à négocier, c'est une pratique courante sur les marchés provençaux. Bonne balade sur les marchés de la Provence verte.
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1: Les discrets présentent. Curieuse expression.
2: Je mets les chevaux devant la charrette, moi, pour qu'ils tirent.
3: C'est faire les choses à l'envers.
2: Mon Jean dit breton, moi. Il faudra que je lui pose la question.
4: Ben, mon beau-frère, mon gendre aussi est breton.
3: C'est beau, breton. Non, mais il faut bien voir que vers 1925, les Bretons parlaient pas français, très peu parlaient français. Ils vivaient dans des masures, en général, avec de la terre battue. Hein? Le fameux slogan, les pommes de terre pour les cochons, les épluchures pour les
2: Bretons.
3: C'était de ce temps-là.
4: J'avais entendu ça.
2: Moi, j'ai mon gendre qui est breton. Hein. Alors, il est plus bourguignon maintenant que breton. Il a encore de la famille en Bretagne. Mais ils sont... Sa famille, ils sont employés dans une exploitation agricole.
3: Moi, je suis toujours effaré de la vitesse des Bretons. Ils sont partis d'un niveau extrêmement bas et qui se sont relevés à une vitesse surprenante. On en a vu ici des Bretons après la guerre de 14, enfin pendant la guerre de 14, on a pompé en Bretagne où il y avait beaucoup de jeunes, des tas de gens pour les affecter dans des usines de fabrication d'armement. Et je vois à côté de Dijon, là, il y en avait une, moi je vois encore les femmes bretonnes avec leurs coiffes. Ils étaient venus ici, mais ils ne parlaient pas français. Hein.
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La météo pour ce samedi 15 août, des orages sont attendus sur la Nouvelle-Aquitaine, sur le Centre-Val de Loire et la région parisienne. Les températures pour ce samedi matin, 17 degrés pour Brest, 18 à Cherbourg, 20 degrés pour Lille, 21 pour Paris, 22 degrés pour Strasbourg, Bordeaux et Biarritz, 24 à Lyon et Toulouse et 25 degrés pour Nice. Et pour ce samedi après-midi, entre 23 et 37 degrés sur le moitié nord, il fera 23 en Bretagne, mais jusqu'à 37 encore sur le Grand Est, dans la moitié sud, entre 26 et 36 degrés. Il fera 26 sur la Nouvelle-Aquitaine, 31 sur l'Occitanie, 32 en Corse et 36 dans la vallée du Rhône. 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
2: Nous sommes aujourd'hui au cœur du mois d'août de 1765. Brignoles, petite capitale de la Provence intérieure, vit un moment de grande effervescence, le marché de la veille de l'Assomption. Ce rendez-vous annuel, l'un des plus importants de la saison, car il précède une grande fête religieuse et attire des marchands de tout le Var, parfois même d'au-delà. Dès le lever du soleil, les charrettes grincent sur les ruelles pavées. Les paysans arrivent de Vins, de Camps-la-Source, de Garéoul, apportant dans des paniers d'osier des figues fraîches, des melons gorgés de sucre, des grappes de muscat. Les femmes portent sur la tête de larges corbeilles garnies de légumes et les enfants tirent derrière eux des chèvres ou des brebis qu'on vendra à la foire. Sur la place Carami, les étals se dressent dans un désordre coloré. Les marchands de tissus déplient les coupons de coton et de chanvre aux couleurs vives venues de Marseille. Les potiers de Salerne alignent leurs cruches vernissées qui brillent au soleil. L'air est saturé d'odeurs. Huile d'olive fraîchement pressée, pain chaud sorti du four communal, mais aussi épices rares apportées par des colporteurs de passage, cannelle, girofle, poivre vendus à prix d'or. Ce marché n'est pas qu'une affaire commerciale, c'est aussi l'occasion de nouvelles, de rencontres, de négociations de mariage. Les notables vêtus de longues redingotes malgré la chaleur observent d'un œil attentif les échanges. Les paysannes discutent entre elles des dernières nouvelles du village, pendant que les jeunes, un peu intimidés, échangent des regards derrière les étals. À la veille de l'Assomption, l'église rappelle à tous l'importance de la messe du lendemain, mais ce jour-là, la ferveur religieuse se mêle à l'énergie du monde rural vivant, fier de ses produits et de ses traditions. Et lorsque les cloches de Saint-Sauveur sonnent midi, la place s'emplit d'un brouhaha joyeux. Certains prennent le chemin de l'auberge pour partager un verre de vin clairé. D'autres chargent leurs achats sur la charrette. Le soir, quand le marché se vide enfin, il ne reste que l'odeur persistante du foin et du fruit mûr. Et la certitude que, le lendemain, Brignoles se retrouvera pour célébrer la Vierge Marie avec autant de ferveur qu'elle a célébré ce marché d'été.

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0: Bonjour, c'est Serge Surpin pour SatMag, chaque jour l'actu des médias sur cette fréquence. SatMag fait une petite pause, je vous propose une sélection des meilleures chroniques de cette année.
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0: Est-il encore pertinent de publier les audiences de la radio ou de la télévision ? Chaque matin, chaque semaine, chaque mois ou chaque trimestre, les audiences de la radio et la télévision sont commentées, analysées, parfois même célébrées ou déplorées, comme s'il s'agissait d'un verdict définitif. Pourtant, une question mérite d'être posée. Ces chiffres ont-ils encore le même sens qu'autrefois ? Pendant longtemps, la réponse ne faisait aucun doute. On regardait un programme ou on écoutait une station au moment exact de sa diffusion. Les audiences permettaient alors de mesurer la puissance d'un média, de fixer les tarifs publicitaires et, pour l'audiovisuel public, de démontrer que l'argent du contribuable était utilement employé. Mais ce modèle reposait sur un univers relativement simple, la télévision hertzienne ou la radio diffusée en grandes ondes ou FM. Le contenu et le mode de diffusion ne faisaient qu'un. Aujourd'hui, ce monde a disparu. Les contenus sont consommés en direct ou en replay, en podcast, sur smartphone, tablette, ordinateur, télévision connectée, télévision normale, enfin un peu partout. Ils peuvent être regardés ou écoutés en direct ou quelques minutes après leur diffusion, ou même aussi plusieurs jours après, voire plusieurs semaines. Certes, les instituts de mesure comme Médiamétrie ou la CPM tentent de prendre en compte ces nouveaux usages, mais les chiffres publiés chaque matin, ou chaque semaine, chaque mois, etc., restent principalement centrés sur l'audience immédiate. Or, c'est précisément là que le bât blesse. Décréter le lendemain qu'un programme est un succès ou un échec devient de plus en plus réducteur. Une audience linéaire moyenne peut cacher un véritable carton en numérique. On le constate régulièrement avec les séries. Les téléspectateurs les plus fidèles ont parfois déjà regardé toute la saison sur les plateformes des chaînes avant même la diffusion à l'antenne.

0: Bien ses faces. Comment mesurer précisément l'audience d'une matinale diffusée simultanément à la radio, à la télévision et reprise sur les réseaux sociaux? Prenez l'exemple par exemple pour RMC et BFM. Les outils progressent, mais peinent encore à agréger toutes ces consommations dans un indicateur unique. Pour les médias, l'enjeu n'est plus seulement l'audience instantanée. Ce qui compte désormais, c'est la couverture globale. Le nombre total de personnes touchées, pas un contenu, quel que soit le support utilisé. Cette évolution s'accompagne d'une autre évolution, plus discrète mais tout aussi importante, la transformation du marché publicitaire. La publicité numérique se vend plus cher que la publicité traditionnelle, par téléspectateur, par auditeur, par personne touchée, car elle permet un ciblage extrêmement précis. Pour un annonceur, toucher 500 000 personnes correspondant exactement à sa cible peut parfois avoir davantage de valeur que diffuser un message devant 3 millions de téléspectateurs aux profils très divers. La logique économique n'est donc plus seulement quantitative, elle devient aussi qualitative. C'est notamment pour cette raison que certaines émissions restent très rentables malgré des audiences linéaires en baisse, par exemple The Voice. Leur succès se mesure désormais à l'addition de toutes les consommations. Certaines productions vont même encore plus loin. Sur certaines chaînes de la TNT, les programmes sont désormais pensés d'abord pour une diffusion numérique. La télévision devient alors une sorte de vitrine, tandis que l'essentiel de leur vie économique se joue sur smartphone ou sur ordinateur. Cela permet de toucher un public plus jeune. L'objectif des médias n'a pourtant pas changé, rassembler un public autour d'un contenu. En revanche, nos outils d'analyse et notre manière de comprendre ces chiffres doivent évoluer.
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0: Bonjour, les prix à la consommation ont progressé de 2,1% sur un an en juillet, confirme l'INSEE dans un contexte de guerre au Moyen-Orient et de difficultés d'approvisionnement en hydrocarbures. Les prix de l'énergie ont augmenté de 12,6% sur un an en juillet, après plus 11% en juin. Dans le détail, les prix du gaz ont fortement accéléré en juillet avec une hausse de 17,7%. Les prix des produits pétroliers, quant à eux, ont grimpé de 20,7% sur un an. L'incendie qui s'est déclenché hier soir dans la forêt des Landes prend de l'ampleur. Il a parcouru 1100 hectares et a provoqué l'évacuation de 525 personnes, selon un point de la préfecture ce matin. Les 15 prochaines heures seront déterminantes. Les pompiers doivent se mobiliser le 29 septembre. Un appel à mobilisation décidé après les discussions infructueuses avec le ministre de l'Intérieur hier. Un mineur de 15 ans a été mis en examen dans le cadre de l'enquête sur la mort de deux pompiers dans un incendie à Mérignac en Gironde le 21 juillet. Wilfried Schmitter et Anthony Bertom étaient âgés de 34 ans. Ils se sont retrouvés piégés dans leur engin d'intervention. Deux frères de 15 et 22 ans ont été interpellés mercredi et placés en garde à vue. L'aîné a été disculpé par son frère cadet et remis en liberté. Le jeune homme de 15 ans a été déféré quant à lui et mis en examen hier. Il a été placé en centre éducatif fermé. Prudence, si vous prenez les routes en cette veille de 15 août, des difficultés de circulation importantes sont annoncées jusqu'à lundi, fait savoir Bison Futé. Les retours commencent à prendre le pas sur les départs en vacances. La journée de demain sera la plus chargée. Elle a été classée noire en Auvergne-Rhône-Alpes dans le sens des départs et rouge partout ailleurs, dans les deux sens. C'est la fin de ce flash, une très bonne journée à toutes et à tous.
1: Bonjour à toutes et à tous, voici votre flash d'information en Provence verte. Le soleil encore bien présent aujourd'hui, mais avec un risque d'orage en seconde partie de journée. 32 degrés sont attendus vers 14h avec un vent faible de secteur sud à sud-est. Le Var reste en vigilance orange canicule et passe également en vigilance jaune pour les orages. Demain samedi, soleil puis risque orageux en milieu de journée avec 23 degrés au minimum. Côté incendie, tous les massifs forestiers du Var sont classés en risque sévère aujourd'hui. L'accès est déconseillé et les travaux sont réglementés de 5h à 13h, puis interdits après 13h. Emmanuel Macron se rendra à Bormes-les-Mimosas pour les cérémonies du 82e anniversaire de la Libération. Il profitera de ce déplacement pour rencontrer les maires des communes touchées par l'incendie du Gros Bessillon, ainsi que les pompiers qui ont combattu le feu. Chez les pompiers, une grève nationale des sapeurs-pompiers professionnels a été suivie hier dans le Var. Les secours ont néanmoins été assurés. Les syndicats réclament davantage de moyens humains, matériels et financiers. À Montfort-sur-Argence, une réunion a porté sur le retrait des arbres brûlés, la sécurisation des secteurs pentus et la lutte contre l'érosion avant les prochaines fortes pluies. Une partie du bois pourrait être transformée en fascine pour retenir les sols ou valorisée en bois énergie. À Tourves, la municipalité prépare la rénovation de la chapelle Saint-Maurice, un édifice datant du XIe siècle. Un drone a réalisé près de 500 clichés afin de produire une modélisation 3D du bâtiment. Cette étude doit aider à définir le futur projet de restauration et de valorisation du site. Enfin, côté sortie, à Pourrières, la fête du village débute ce soir et se poursuit jusqu'à lundi. Concerts, DJ, soirées mousse et rock sont au programme. C'était le flash d'information de la Provence verte sur Radio Couleur Sud.

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Alors qu'elle croule sous les dettes, Meredith hérite de la propriété d'une grand-tante dont elle ignorait totalement l'existence. Espérant trouver un nouveau départ à Butterfly Cottage, la jeune femme découvre que la maison est déjà occupée par un homme qui affirme en être lui aussi propriétaire. Contraint de cohabiter, il tente de démêler la situation et se lance à la recherche de la vérité. Alors qu'ils exhument d'anciennes lettres qui n'ont jamais été ouvertes, ils mettent au jour un mystère vieux de plusieurs décennies. Peu à peu, le passé ressurgit avec l'histoire de Clara, une femme qui, au début des années 1960, s'installe à Butterfly Cottage. Bientôt, une tragédie éclate, obligeant Clara à disparaître sans laisser de traces. Des décennies plus tard, les blessures d'hier et les sombres secrets vont à nouveau bouleverser des existences. On n'hérite pas seulement d'un domaine, mais aussi de ses secrets. L'héritière du papillon de Rachel Burton est parue chez City Editions.

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4: 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Je vous l'ai dit pour les arbres, mais c'est aussi valable, évidemment, pour les autres végétaux au sous-sol et pour les animaux, la faune, la flore, qui sont aussi partie prenante de cet équilibre durable qui est important pour nous tous.
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2: Bonjour à tous, dans l'actualité cinéma du jour, on parle de la sortie du film Les Misérables, dès le 14 octobre prochain au cinéma, drame historique de Fred Caballé avec notamment Camille Cotin, Tarheim et Vincent Landon. Libéré après 19 ans de bagne pour le vol d'un pain, Jean Valjean décide de changer de vie et de faire du bien autour de lui. Sous une fausse identité, il devient avec le temps un notable respecté de tous. Venant en aide à Fantine, une ouvrière mourante, il promet de sauver sa fille Cosette des griffes des cruels Thénardier. Mais son passé le rattrape. L'inspecteur Javert, un policier implacable au passé, lui aussi tourmenté, le traque sans relâche afin de le renvoyer au bagne. Dans un Paris en pleine révolution, Valjean doit lutter pour protéger Cosette et achever sa rédemption entre sacrifice et quête de justice. Les Misérables, version 2026, dès le 14 octobre, au cinéma. On se retrouve très vite avec d'autres films à découvrir.
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Aujourd'hui, j'ai comme Pierre Grosscola. Fils de médecin, Pierre Grosscola arrive à Toulouse en 1962, où il fait ses études secondaires. Avec des amis, ils fondent un groupe, Le Cœur, imprégné du style pop musique anglaise et américaine. Ils interprètent ainsi les Beatles, Jimi Hendrix, The Mamas and the Papas, les Kings ou encore les Who. Ils décident tous ensemble de tenter l'aventure à Paris, où ils se produisent dans de nombreux clubs en vogue. Ils sont remarqués par le producteur Eddie Barclay et enregistrent 2 45 tours. Finalement, le groupe se sépare en 1969. Contraint et forcé, Pierre Grosscola se lance en solo et enregistre plusieurs titres, dont son plus gros succès, Les Delay. La chanson, qui remporte même un succès international et devient le thème du Carnaval de Rio en 1975. En 1975, la chanson Élise est créée et devient un nouveau succès en France. Dans les années 80, Pierre Grosscola compose et enregistre beaucoup pour les autres chez lui, dans son studio. Françoise Hardy, Johnny Hallyday, Thierry Pastor lui doivent quelques tubes. Depuis les années 90, Pierre Grosscola sillonne les régions françaises pour de nombreux concerts. Ainsi, il participe dernièrement au succès de la tournée H Tendre et Tête de Bois, la tournée des idoles. Pierre Grosscola, voici Les Delay.

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1: Ben voilà, les Proventinales, c'est terminé pour aujourd'hui. On se retrouve bien entendu demain matin, même heure, même endroit. Alors, bonne journée à vous et à demain.

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1: Bonjour à tous. Aujourd'hui, gros plan sur Luc Alphon. Né du côté de Briançon, Luc Alphon est un sportif, fils d'Aimé et Josiane, deux moniteurs de ski. Il grandit dans l'univers des sports d'hiver. Son cousin, Juc Melchion, est également champion de ski. Il fait ses débuts en descente, puis en ski alpin avec la Coupe du Monde de 1984. Trois ans plus tard, Luc Alphon forme l'équipe Top Gun, aux côtés de Franck Picard, de Jean-Luc Crétier et de Denis Rey. Ses blessures régulières le contraignent cependant à s'éloigner des pistes. Ce n'est qu'en janvier 95 qu'il remporte sa première victoire lors d'une descente de ski. Durant les années qui suivent, Luc Alphon excelle dans la descente et le Super G. Ce dernier remporte notamment le Gros Globe de Cristal en 1997, ainsi que quatre petits globes de cristal, dont trois en descente. Le skieur met cependant un terme à sa carrière à l'âge de 32 ans. On le retrouve par la suite en tant que commentateur pour France Télévisions notamment. Au-delà de sa carrière de skieur, c'est aussi en tant que pilote automobile que Luc Alphon s'illustre. Après de nombreuses participations au rallye Dakar, il remporte la course en 2006. Multicasquette, le sportif se lance également dans la voile en participant à la Transat Jacques Vabre en 2011, ainsi que dans l'aviation, en devenant le parrain de l'équipe de voltige de l'armée de l'air. En 2016, Luc Alphon se retrouve au cœur d'une polémique après avoir posté devant des animaux tués lors d'une chasse aux trophées en Russie. Le 12 juillet 2020, il rejoint l'émission Top Gear France. Côté vie privée, il partage sa vie depuis 1992 avec une certaine Anna. On se retrouve très vite avec d'autres infos. 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

Coucou chérie, j'espère que ça va. Écoute, je viens d'aller me promener avec papa et Rio sur la plage, c'était trop gay. Mais bon, voilà, tu me manques quand même un peu, hein, mon cœur. Allez, je t'aime. Hein.

0: et de nous. Tu peux m'appeler tous les jours.
1: Coucou Hélène, tu sais, je m'inquiète plus maintenant. Hein. J'ai compris. J'ai vraiment compris que tu vivais ta meilleure vie, que ça te rend très heureuse et ça, ça me plaît beaucoup. Voilà, je te fais de gros bisous, fallait que tu le saches et on se rappelle. Hein, vite, hein.

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1: Bonjour à tous, dont l'actualité musicale du jour. Karol G lance sa tournée mondiale et passera bel et bien par la France. La star colombienne a donné le coup d'envoi de son marathon mondial il y a quelques jours. Elle donnera notamment deux concerts-événements en France en 2027 à Paris et à Lyon. Celle que l'on surnomme la Bicota a le vent en poupe entre son arrivée imminente sur le Hollywood Walk of Fame et les premiers shows de sa tournée 2026-2027. Le cœur de Karol G balance. La chanteuse fera venir le vent chaud de son pays natal jusqu'en France l'été prochain. Il faudra se tenir prêt. Le 1er juillet 2027, Karol G enflammera la Plénitude Arena à Paris. Elle sera également de passage au Groupama Stadium de Lyon quelques semaines plus tard, le 21 juillet 2027, pour le plaisir du plus grand nombre. On se retrouve très vite avec d'autres actualités musicales. 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
1: Bonjour à tous, vous êtes sur votre radio préférée en compagnie de Christian pour la chronique La Reprise.
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Julia. C'est une chanson des Beatles publiée le 20 novembre 1968 sur l'album double The Beatles, mieux connu avec le nom album blanc. Julia a été écrite par John Lennon. Ce dernier l'a écrite pour sa mère, Julia Stanley, qui est morte en 1958 percutée par une voiture conduite par un policier ivre, mais il y cite également Yoko Ono avec les vers « Ocean Child Calls Me », Yoko signifiant littéralement « fille de l'océan » en japonais. Pour cette chanson qu'il a composée à Rishikesh lors du séjour des Beatles en Inde, chez le Maharishi Mahesh Yogi, et qu'il interprète en solo sur le disque, John Lennon utilise avec sa guitare acoustique une technique de picking que lui a enseigné Donovan durant ce séminaire sur la méditation transcendantale auquel il participait également. La figure de la mère perdue à un jeune âge sera toujours une référence importante et constante autour de la carrière de Lennon. La reprise proposée est celle de David Bowie.

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La météo pour ce samedi 15 août, des orages sont attendus sur la Nouvelle-Aquitaine, sur le Centre-Val de Loire et la région parisienne. Les températures pour ce samedi matin, 17 degrés pour Brest, 18 à Cherbourg, 20 degrés pour Lille, 21 pour Paris, 22 degrés pour Strasbourg, Bordeaux et Biarritz, 24 à Lyon et Toulouse et 25 degrés pour Nice. Et pour ce samedi après-midi, entre 23 et 37 degrés sur le moitié nord, il fera 23 en Bretagne, mais jusqu'à 37 encore sur le Grand Est, dans la moitié sud, entre 26 et 36 degrés. Il fera 26 sur la Nouvelle-Aquitaine, 31 sur l'Occitanie, 32 en Corse et 36 dans la vallée du Rhône. 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
1: Bonjour à tous. Aujourd'hui, gros plan sur Luc Alphon, né du côté de Briançon. Luc Alphon est un sportif, fils d'Aimé et Josiane, deux moniteurs de ski. Il grandit dans l'univers des sports d'hiver. Son cousin, Jacques Melchion, est également champion de ski. Il fait ses débuts en descente, puis en ski alpin avec la Coupe du Monde de 1984. Trois ans plus tard, Luc Alphon forme l'équipe Top Gun, aux côtés de Franck Picard, de Jean-Luc Chrétier et de Denis Ray. Ses blessures régulières le contraignent cependant à s'éloigner des pistes. Ce n'est qu'en janvier 95 qu'il remporte sa première victoire lors d'une descente de ski. Durant les années qui suivent, Luc Alphon excelle dans la descente et le Super G. Ce dernier remporte notamment le Gros Globe de Cristal en 1997, ainsi que quatre petits globes de cristal, dont trois en descente. Le skieur met cependant un terme à sa carrière à l'âge de 32 ans. On le retrouve par la suite en tant que commentateur pour France Télévisions notamment. Au-delà de sa carrière de skieur, c'est aussi en tant que pilote automobile que Luc Alphon s'illustre. Après de nombreuses participations au rallye Dakar, il remporte la course en 2006. Multicasquette, le sportif se lance également dans la voile en participant à la Transat Jacques Vabre en 2011, ainsi que dans l'aviation, en devenant le parrain de l'équipe de voltige de l'armée de l'air. En 2016, Luc Alphon se retrouve au cœur d'une polémique après avoir posté devant des animaux tués lors d'une chasse aux trophées en Russie. Le 12 juillet 2020, il rejoint l'émission Top Gear France. Côté vie privée, il partage sa vie depuis 1992 avec une certaine Anna. On se retrouve très vite avec d'autres infos.

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2: Bonjour. Demain samedi, le marché de Brignoles, un incontournable pour les gourmands et les amateurs de produits frais. Avenue Foch de 7h30 à 12h30. Découvrez les saveurs et les senteurs du marché de Carcès, rue Maréchal Foch de 7h30 à 12h30. Le marché des producteurs locaux de Garéoule vous propose une sélection de produits frais et de saison. Place du Général de Gaulle de 7h30 à 12h30. Le marché de Plandops Sainte-Baume vous offre une variété de produits alimentaires et vestimentaires. Place de la Mairie de 9h à 13h. Goûtez aux produits du terroir et découvrez l'artisanat local au marché de Vins-sur-Caramie dans le centre-ville de 8h à 12h. Le marché paysan de Saint-Maximin-la-Sainte-Baume vous propose des produits frais et locaux en direct des producteurs, place Malherbe, de 8h à 13h. Mon conseil du jour, n'hésitez pas à négocier, c'est une pratique courante sur les marchés provençaux. Bonne balade sur les marchés de la Provence verte.

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1: Bonjour, athlétisme. Alice Finot a décroché l'argent sur le 3000 mètres steeple hier soir. C'est la 5e médaille de la France au championnat d'Europe de Birmingham. Natation et de 6 médailles pour la France. Maxime Grousset en argent sur le 100 mètres papillon et Marie-Ambre Molu également en argent sur le 50 mètres dont continuait la moisson française au championnat d'Europe hier. Le nageur Florent Manoudou, champion olympique en 2012 à Londres, a profité de la soirée pour annoncer la fin de sa carrière. Football Monaco est fixé concernant son adversaire pour les barrages de la Ligue Conférence. Ce sera donc le Górnik Zabrze. Les Polonais ont échoué dans leur parcours de qualification en Ligue Europa contre les Hongrois de Ferencváros. Ils ont donc été versés en barrage de Ligue Conférence face au Monégasque dirigé par Philippe Luis. Foot toujours, en champion du monde arrive au Parc des Princes et en Ligue 1, Ferran Torres, sacré champion du monde 2026 avec l'Espagne, a vu le FC Barcelone et le PSG tomber d'accord. L'opération va se concrétiser pour 50 millions d'euros. Un alpiniste est mort hier suite à une chute de pierre survenue dans le massif du Mont Blanc. L'homme évoluait non loin de l'aiguille du Génépi, près du refuge Albert Ier dans le secteur du village de Tours, lorsqu'il a été percuté par des pierres qui dévalaient la pente. Hier, lors des quarts de finale du WTT Europe Postmatch à Malmö en Suède, les frères Lebrun ont éliminé les Chinois Lin Shidong et Wen Ruibio 3-7-0. Dans le dernier carré, les Français vont désormais défier les Belges Martin Allegro et Adrien Rassenfoss. C'est la fin de ce Flash au Sport. Une très bonne journée à toutes et à tous. 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

0: La météo pour ce samedi 15 août, des orages sont attendus sur la Nouvelle-Aquitaine, sur le centre-val de Loire et la région parisienne. Les températures pour ce samedi matin, 17 degrés pour Brest, 18 à Cherbourg, 20 degrés pour Lille, 21 pour Paris, 22 degrés pour Strasbourg, Bordeaux et Biarritz, 24 à Lyon et Toulouse et 25 degrés pour Nice. Et pour ce samedi après-midi, entre 23 et 37 degrés sur la moitié nord, il fera 23 en Bretagne, mais jusqu'à 37 encore sur le Grand Est, dans la moitié sud, entre 26 et 36 degrés. Il fera 26 sur la Nouvelle-Aquitaine, 31 sur l'Occitanie, 32 en Corse et 36 dans la vallée du Rhône.
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3: Christo, quelques phrases qui tuent.
4: La nuit.
3: Vous avez des phrases la nuit qui vous viennent, vous vous levez, vous les notez et vous nous les redonnez à la radio, s'il vous plaît.
4: Oui, parce que la nuit dernière, je me suis demandé, je ne sais pas si vous le savez, mais en Russie, il paraît que maintenant, ils ont la faucille, le McDo.
3: Oui, c'est des phrases qui tuent.
4: C'est des Martial, phrases qui tuent. Et j'ai connu une jeune femme. Elle avait une jupe tellement courte qu'on voyait son stérilet, dis donc.
5: Oh c'est, ça m'est venu. C'est Mimi Mati qui trébuche toujours sur la corde de son Tampax.
4: À peu près. C'est à peu près la même chose. Et est-ce que c'est vrai, ça? En Arabie, les voleurs sont amputés. Oui. En France, ils sont députés. c'est quand même un truc qui
3: c'est
4: est...
3: Beau. C'est pas mal, c'est pas mal. Enfin, bon. Comme quoi, parfois, la nuit, vous avez des fulgurances.
4: Et puis, tiens, je te la donne, Martial, celle-là. Je voulais faire du judo. Quand j'étais jeune. Puis, il y a quelque chose qui a raté.
6: Si.
3: Ouais. C'est bien.
5: Bah, si, j'accepte. Ouais, bien, ouais. J'accepte.
4: Et celle-là, c'est pour Thierry, pour terminer. J'ai pas de problème avec l'alcool. C'est sans l'alcool que j'en ai.
7: Non, même pas.
3: Bravo, Christo, merci. Les affreux Jojo. Nous sommes sur la place Marsan à Biscarrosse à l'occasion Marsan. Du festival Biscarrir.
8: Exactement, le tour devrait arriver maintenant d'un moment à l'autre à un peloton qui est à 2 minutes de l'échappée en haut du col du Tour d'Alos.
9: Tout à fait.
8: Et nous rejoignons tout de suite notre envoyé spécial.
9: Eh bien, merci de me passer l'antenne. Oui, nous sommes actuellement derrière les coureurs qui sont en train de pédaler, mais de pédaler avec une force et une frénésie non dissimulée. Merci à ceux qui nous laissent passer. Merci à monsieur le maire, bien entendu, sans hésiter. Et nous arrivons en haut du col. Oui, nous passons le col, ils passent le col, ils redescendent. À vous, Cognac G, je vous passe l'antenne. À vous. Merci.
8: Voilà, c'était donc le Tour de France. Donc 2 heures de décalage entre le premier et le deuxième tour des élections. Rendez-vous samedi prochain pour l'arrivée du Tour de France. Merci.
9: Tout à fait, Francis. Merci. Francis.
8: Merci.
9: Tout à fait, merci.
8: Merci,
9: Francis. Merci.
3: Eh bien, écoutez, à l'occasion. Pierre Hocken, Eric Thomas, à l'occasion de cette étape, je vous propose de recevoir Yvette Horner maintenant dans cette émission. C'est Virginie, qui est chanteuse à ses heures perdues, et Dieu sait si elle en a des heures à perdre.
10: Oui.
3: Virginie, une petite chanson estivale, parce que là, on voit que le soleil revient, ça y est, il nous darde de ses rayons.
10: Oui, mais écoutez,
8: nous darde. C'est...
3: Donc un petit. Un nous darde.
8: Ah, nous barde.
3: Du verbe darder. Darde.
6: Hein, Virginie, t'as bien présenté, hein, avec Yvette Horner, tu sais, ça lui une belle image.
10: C'est sympa, hein. C'est direct, là, on.
3: Bien,
10: on y est là.
6: Hein. Oh,
3: ça va.
10: Tout à l'heure, ces messieurs faisaient des petites références autour de Charles Trenet. Alors, je me suis dit pourquoi pas faire la mer.
3: Ah.
10: Voilà.
6: Aïe.
10: Un petit.
6: Aïe.
10: Ah, oui.
6: On est content.
10: Et là, je vous lance une petite perche.

0: Après, hein, moi je dis ça, je dis rien.
1: Si tu fais la mère, moi je veux bien faire le père.
0: Oula.
2: C'est bien un cristaux. Dis donc, la garde au montage, celle-là.
0: Ah bah oui.
3: Tu fais les mouettes.

0: Bravo Virginie, vous laissez pas déconcentrer par ces affreux jojo.
1: C'est chaud, c'est compliqué.
2: Alors ça y est, alors
0: il nous
2: pareil,
0: faut des petites respirations quand même. Vous voyez, j'en suis tout perturbé. Oui.
3: Je lui ai étouffé la pauvre. Je lui ai mis les mains sur les cuisses, ouais. Je l'ai embêté, je lui ai fait un bisou. Elle continue à chanter. Très professionnelle Virginie.
1: Ah oui, ouais. jusqu'au bout.
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1: Qu'est-ce qu'on fait? On s'accoude?
2: On s'accoude?
1: On s'accoude, on boit un coup.
2: La maternité, c'est pour les riches. Moi, j'ai été enceinte et j'ai eu un gosse. Direct du café au pastis. Tu picoles la vol d'oiseau, toi. Si on payait les lettres, c'est sûr, le E serait mieux payé que le Z. C'est normal.
3: Ah, oh ben oui.
2: Ils les ont tués de 20 coups de couteau au moins. Même les vaches, on les tue plus proprement. Tu feras jamais mieux que le pied de porc avec un pied de cochon.
4: Oui, mais oui.
2: Eh, on est con quand on est sous. Et l'autre, il fait, mais moi, je picole pas pour être intelligent. Hein. Ici, c'est le seul endroit où je suis tout le temps content d'être ici. Au bistrot. Danseuse étoile avec son gros cul, c'est plus une danseuse planète, non? Croissance zéro en France. Bientôt, même les mômes grandiront plus. Et la dernière, parce qu'après il faut tourner la page, c'est trop fatigant.
3: Ouais.
2: Tous les problèmes d'emploi qu'on a aujourd'hui, ça a commencé avec les femmes en pantalon.
3: Ah bon?
2: Comprendre qui pourra.
3: Oui, ouais.
5: C'est le public qui est en train.
6: Mais quelqu'un vient de nous rejoindre, il me semble. Hein? Bonjour Virginie.
7: Bonjour.
6: Alors, est-ce que tu voudrais bien nous emmener du côté de la machine à café, oui, s'il te plaît? Hop, allez, on fait péter le jingle.
7: Allez, je vais vous parler de mystère.
6: Ah.
7: Alors, le Loch Ness ne serait pas...
4: Un lac.
7: Seul lac à abriter un supposé monstre. Le lac Liama, en Alaska, cacherait, selon la légende, un poisson géant, plus de 5 mètres, qui ferait basculer les pêcheurs dans l'eau glacée pour les traîner vers les tréfonds.
4: Méchant poisson, méchant.
7: La légende, en fait, pourrait se baser, par contre, sur un fait réel. Le lac abrite une population de gros et grands esturgeons blancs.
3: D'accord.
7: Qui sont très grands, qui peuvent atteindre jusqu'à 4 mètres, donc 200 kilos. Et voilà, donc ça peut venir de là, mais on ne sait pas. Il y a peut-être un monstre là-bas, mystère.
1: Mmh. Le lac de Biscarrosse aussi, moi j'ai vu Thierry Alonso s'y baigner. Et maintenant, ils sont persuadés qu'il y a également aussi un monstre.
4: Je me baigne jamais dans des lacs. J'aime pas l'eau douce.
1: Ça, on avait remarqué.
4: J'aime pas l'eau.
1: On avait remarqué.
2: J'aime pas l'eau et puis c'est tout.
7: J'ai envie de te dire, tu tends la perche.
4: C'est ça.
7: Hein, quand même. Bon. L'affaire du col Dyatlov.
1: Ah oui.
2: Pardon ?
7: Du col Dyatlov.
4: Col du Tyrus.
7: C'est une très mystérieuse affaire, ça, qui est survenue en février 1959.
1: Ouf.
7: Ce sont 9 étudiants qui sont partis randonner, en fait, dans l'Oural, et qui sont morts dans des conditions très étranges. Leur tente a été retrouvée déchirée de l'intérieur. Oui. Ils se sont enfuis dans la nuit, à moitié nus, une nuit glaciale, d'ailleurs.
4: Et
7: donc, ils ont été retrouvés. Alors, la zone a été interdite par les autorités soviétiques pendant 3 ans. Et en fait, l'enquête qui a été menée a conclu à une force inconnue mystérieuse.
1: Ah,
7: je cite.
1: Ça, c'est possible.
7: Voilà.
1: C'est quand même... Yeti,
4: leur tente a été déchirée de l'intérieur.
7: Ouais, la tente est...
4: La pauvre.
2: Je crois qu'il allait dire quelque chose.
1: Bien, bien.
4: J'adore la pauvre, j'ai dit la pauvre.
1: C'est bien, t'as suivi.
4: Ouais, t'as vu, hein, et moi je suis.
7: J'espère qu'elle courait vite. Bien. Un homme souffrant d'hydrocéphalie.
1: Oui,
4: ah,
1: c'est quoi, grosse tête.
7: C'est ça.
1: Il a la grosse tête.
7: Alors, c'est une grosse tête. Mais alors,
2: Bernard,
7: en fait,
2: la tête
1: est remplie d'eau.
2: Gonfle. La tête qui gonfle.
7: Exactement.
1: Bah, j'ai mon voisin qui est comme ça, je l'ai embauché. J'ai fait 5 trous dans la tête et j'ai arrosage intégral. Tu donnes à boire tous les jours.
7: Vivement le printemps.
1: Il boit 10 litres d'eau tous les jours.
2: Il boit 10 litres, il arrose mon jardin.
4: C'est horrible, Christophe.
6: Et puis il l'a mis sur un petit tourniquet, comme ça le gars s'occupe.
2: Non, il a des pattes, il le promène.
1: Oh, il court.
7: Ah, super.
1: Ouais, il court. Je lui ai fait faire un circuit par le chien de Laurence. Un circuit par
2: J'en avais un, je m'en sers de douche extérieure. Moi. Il faut bien faire les trous par contre, parce que si t'as fait de tous les côtés, ça part de.
1: Ouais, faut quand même orienter le trou.
2: Et...
4: Bah alors, l'hydrocéphalie.
7: Alors.
2: C'est quand il part pisser que ça d'aille.
4: Non, comment t'as dit
7: L'hydrocéphalus.
4: L'hydrocéphalus.
2: Il est obligé de pisser dehors parce qu'il en fout partout.
4: L'hydrocéphalus, donc.
7: Non, phallus.
3: Latin, hydrocéphalus.
4: L'hydrocéphalie.
7: L'hydrocéphalie. Alors, il y a eu un homme qui souffrait donc d'hydrocéphalie, cette maladie qui entraîne donc. Tu as raison.
4: Une grossisseur de la tête.
1: Tu peux me tutoyer si tu veux.
7: L'accumulation de liquide dans le cerveau. Voilà. Alors, cet homme a été opéré à l'aide d'un tube évacuant le liquide, mais qui s'est bouché. Bien. 30 ans plus tard. Non, mais c'est un truc de fou. 30 ans plus tard, les radiologues du CHU de Marseille découvrent, en fait, la quasi.
2: Trois poissons rouges.
7: Non, mais c'est presque ça. C'est presque ça. C'est juste énorme, tu vois.
6: Du coup, ils ont fait poser
4: un
6: des vitres.
4: Sur qui avait des
2: du coup, ils ont mis des vitres sur les côtés, d'y aller.
7: Ça fait aquarium. C'est devenu une œuvre touristique.
1: Avec un panneau pêche interdite. Oh, non.
2: Il s'est baigné à Biscarros, il va attaquer par les perches. Alors. C'est tous les chiens du quartier qu'il a au cul.
1: Virginie, qu'est-ce qui lui est arrivé?
7: Ils ont découvert la quasi-disparition de son cerveau.
2: Parce que c'était pas de l'eau.
4: C'était réellement.
7: Je jure. Non. En fait, au lieu.
1: Incroyable ça.
2: Bon, alors attends. Donc, ça veut dire que ton eau lui a bouffé le cerveau.
3: Non, mais
2: ou c'est le poisson rouge.
7: Le liquide, en fait, occupait 95% de la boîte crânienne. Il n'avait quasiment plus de cerveau. Et ce gars-là, il vit normalement. Il est marié, il a deux enfants, il est en bonne santé. Il a un QI légèrement inférieur à la moyenne. Il a 75, ce qui est quand même. C'est vrai, quand même plus. Hein,
2: et, quand 75, il est gendarme.
7: Et donc, voilà, il vit normalement. Mystère.
4: Toi, t'es conduit plus ma voiture.
7: Mystère.
1: Mais bien, c'est bien, c'est drôle,
2: c'est chouette ça, dis donc.
7: Voilà.
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9: On voit la sauce.
2: Mon ordinateur, il fait 108 degrés à peu près.
10: La question... insolite.
6: Ah.
1: Qu'est-ce qu'un corbillard?
4: Ah bah tout le monde le sait, c'est un camion pour transporter les corbeaux.
1: Voilà. C'est... Exactement. Mais pourquoi on appelle ça un corbillard?
6: Ah.
1: Voilà la question insolite.
9: Est-ce que ça a un rapport avec billard, avec le billard?
2: Oui. Et quand tu mets des corps sur le billard.
4: Oui. Le temps de le préparer, joue au billard.
1: Ça serait quand même beaucoup trop simple.
2: Mais nous, on n'est pas compliqués comme garçons.
1: Et à ce moment-là, cette question insolite n'aurait pas lieu d'être. Parce qu'elle ne serait pas intéressante, puisque vous la trouverez se rier.
7: Est-ce que ça...
1: La trouverez se rier.
9: Faut que tu évites des mots à fin de soirée.
2: Ils ont pris corbillard parce que corps baby-foot, ça, c'est plutôt compliqué. Après, il y avait corps flipper.
9: Voilà, c'est ça.
2: On va tous les faire.
9: Corps au pied.
7: Est-ce que ça a un rapport avec Corbier, le chanteur populaire?
4: À mon avis, non, c'est bien non. Antérieur.
2: Ça date de quand déjà?
1: Ah, je vais te dire exactement de quand ça date.
4: Moi, je pense que ça date du Moyen Âge, non?
1: Ça date de 1670.
2: 70.
9: Donc c'est avant les croque-morts.
1: Bon, je sais pas, peut-être.
9: Parce que croque-mort, vous savez pourquoi?
7: Ah oui, c'est pour le doigt, oui.
2: Non, les orteils.
7: Oui.
2: Ils mordaient les orteils.
1: Pour savoir si
2: puis trop des pieds, ils mordaient
4: le coup. Pour qu'ils étaient morts.
9: Et le mec il fait aïe.
4: Mais pourquoi prendre les pieds et les mains alors qu'il y avait mieux?
9: Ce qui est dit est dit.
1: Oh, Thierry Alonso vient de faire quelque chose.
6: Non, mais personne n'a entendu. Personne n'a entendu.
1: Pourquoi prendre les pieds et les mains alors qu'il y avait mieux?
9: Oui, non, mais c'est pas. Voilà. Mais quoi, par exemple?
6: Le nez.
4: Voilà, je n'ai pas. L'oreille.
1: Alors, pourquoi appelle-t-on un corbillard un corbillard?
2: Est-ce que l'origine, c'est en deux mots?
1: Non.
2: Le corps et le billard?
1: Non. Ça a toujours été qu'un seul mot.
7: Est-ce que ça a quelque chose à voir avec les corbeaux?
1: Non. Ça n'a rien à voir avec
3: je
1: le corbeau.
3: Je pensais que c'était ça aussi.
1: Mais c'est une excellente question posée par Virginie Bourdin.
4: Très forte,
9: il est avec le corps.
4: Ma sœur.
1: Avec le corps.
9: Du tout. Corps. Du tout.
1: Non.
9: Corbillard, c'est un seul mot, c'est pas... Non.
1: Non, non, Corbillard.
2: En fait, que, bon, je connais la réponse. C'était, il s'appelait Michel.
4: Non, tu connais la réponse.
2: Il s'appelait Michel Corbillard. Ouais. Et c'est le mec qui a inventé la première voiture break.
9: Voilà. Et sa sœur s'appelait Valérie Poubelle. Elle a inventé la poubelle.
2: Voilà.
9: Il y a plein de trucs comme ça.
2: Oh. Et donc, parce qu'il disait, mais merde, ça rentre pas.
7: Oui.
2: Dans l'R16. Dans l'R16, ça ne rentrait pas le cercueil.
9: En 1660.
2: En 1660. Alors il a dit je vais faire une 16 break. Mm. Avec la porte derrière, tu sais.
1: Le haillon.
2: Pour qu'on puisse. Le haillon.
9: Et ils ont fait la 16 bière.
2: Après.
9: La 16.
2: Et après pour 64. S'asseoir.
4: Ah, c'est pour ça qu'on le met dedans, la mise en bière.
9: La mise en bière, ça vient de là.
4: Ah, parce que voilà.
9: Là, j'ai la réponse.
1: Mais la mise en bière date de 1664.
2: C'est d'ailleurs, les cercueils, ils les posent sur des chaises.
1: Et vous savez que vous êtes complètement à côté là, de la réponse.
9: Mais on s'en fout.
7: Est-ce que ça a quelque chose à voir avec une corbeille?
1: Ah! Alors ça, c'est une excellente question.
2: Ah. Oh, mais il est mort. On va le mettre à la poubelle.
4: Quand parce il dit ça, il va conclure par non, pas du tout.
1: Alors attends. Ça n'a rien à voir.
4: Voilà.
1: Attends. Ça n'a rien à voir avec une corbeille.
2: Mais des corbeilles.
4: Un corbeille.
9: Corbeille et sonne.
4: Non.
9: Eh bien,
1: attention, Raymond.
9: Corbeille et sonne, il va ouvrir.
4: Non, tu déconnes.
1: Attention, parce que Raymond est sur la piste de la solution.
9: La sonne de piste.
7: Alors, attends.
1: Raymond, tu as donné un très gros indice.
2: Alors, c'est comme Javel.
7: Il y a un gars qui s'appelle Corbeille.
1: Non, il a dit Corbeille et sonne.
9: Oui, mais c'est la ville, Corbeille et
7: sonne. Ah, pardon, mais je ne pouvais pas comprendre. Oui.
2: C'est un rapport comme Javel avec la ville de Javel.
1: Pas vraiment.
9: Non, Javel, ça parle
4: rapport avec
9: la ville.
4: La région, non. Franchement.
1: C'est le quai de Javel, c'est parce que c'était quai de Javel à Paris.
9: C'était général Javel.
1: Oui, Javel. Javelisé.
2: La Javelisé, justement. Non, on ne dit pas Javelisé, on dit j'ai lu, monsieur. Ouais.
9: Le cousin.
1: C'est vrai.
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2: On ne dit pas j'ai halluciné. On dit je suis allé voir un film.
3: Ouais. Voilà, c'est ça.
4: Ah ouais.
5: Et on dit pas j'ai immatriculé. Alors,
2: bon, alors qu'est-ce qu'un corbillard? Pourquoi on appelle ça un corbillard?
6: Je sais pas, les
5: morts. Tais-toi alors.
2: On ne dit... Alors,
6: Corbeil. Peut-être que les morts, pour être consacrés, devaient passer à une certaine époque par la ville de Corbeil.
2: Pas pour être consacrés. Alors, pourquoi cette relation entre Corbeil et corbillard, à votre avis? On est en 1664.
5: C'est le premier cimetière.
2: Non.
5: Le deuxième.
4: Ah, par rapport aux routes.
2: Il n'y a pas de route, pratiquement, à cette époque-là.
4: C'est un chemin.
2: Donc, on se déplace comment?
5: À bicyclette.
6: Mais non, en fiacre.
5: À bicyclette.
2: À bicyclette.
6: En fiacre, les gars, en fiacre.
2: Non.
5: Sur les chemins.
2: En fiacre.
5: À bicyclette.
2: Non.
6: Bah, à pied.
2: Et non, alors, Corbeil.
5: À cheval.
2: Attendez, Corbeil, c'est dans l'Essonne.
4: Oui.
2: Paris, qui est la capitale.
5: Oui.
4: Oui.
5: Et à côté.
4: Et à côté.
2: C'est à 50 km à peu près. Bon. Qu'est-ce qu'il y a de commun à la ville de Corbeil et à la ville de Paris?
5: La lettre C.
4: La Seine.
2: La lettre C.
5: Ah oui, dans Paris, hein, c'est là.
4: Ben...
5: Oh, le mec.
2: Oui, parce qu'elle est Champs-Élysées.
5: Parce que Tour Eiffel...
2: Et là, de triomphe. Et puis le Canthéon, et puis...
5: Le musée Crével,
6: le Couvre,
2: le Grand Calais,
5: le Couvre,
6: Conalisa,
2: Quercy, enfin tout ça quoi.
6: Tout ça, ouais, bien sûr.
5: Ouais, ouais, d'accord.
2: Et surtout, le stade de Krans.
5: C'est vrai qu'il y a plein de points communs. Bon, alors, arrête de déconner, merde.
2: Comment
5: on dirait qu'on est là pour déconner, mais...
2: Comment allait-on?
6: Alors, en bateau, sur la Seine.
5: Et je te l'ai dit, j'ai dit la Seine depuis tout à l'heure, personne m'écoute.
2: D'accord.
5: Je croyais que tu parlais de théâtre.
6: Ah non.
2: Eliane.
6: Oui.
5: Eliane.
6: Alors, oui, Jean.
2: Virginie.
5: Oui, François.
2: Pour se déplacer, pour aller de Corbeil, qui était une ville très importante, oui, jusqu'à Paris, qui était la capitale,
5: oui,
2: on passait par la Seine.
6: Oui.
2: Et on empruntait donc un
5: bateau
2: quotidien,
5: oui,
2: qui s'appelait le...
5: Bateau mouche.
2: Le Corbeil.
5: Le
2: Corbeillard.
5: Le Corbeillard.
2: Tout simplement.
4: Mmh. Et alors
2: et ce bateau faisait l'aller-retour.
5: Voilà.
2: Or, en 1664, qu'est-ce qui s'est passé?
5: Il n'y avait plus d'eau.
2: En France.
4: Ah, il n'y avait plus de clients, donc ils ont mis des cercueils.
5: Il y a eu la guerre.
6: Il y a un machin qui est mort.
2: Une
5: invasion.
2: Une
5: d'extraterrestre.
2: Une
5: épidémie.
7: Une érection.
5: Une érection.
6: Une éruption.
5: Une érection.
6: Une épidémie.
2: Une épidémie.
7: Une épidémie.
6: C'était la peste.
4: La peste.
6: Ah non, mais je sais pas grand chose sur les villes, mais après, je suis pas conne quand même.
4: Peste bubonique ou la peste espagnole pire.
5: Ça y est, ça va bien, français, t'inquiète.
2: C'est Didi la peste, lui.
5: Je sais pas, mais il s'appelle.
7: Allez, Didi, toi, allez, vas-y.
2: Donc, il y avait tellement de morts que pour pouvoir les amener les enterrer, il n'y avait pas de cimetière à Corbeil. Pour pouvoir les amener les enterrer à Paris, on les mettait sur
7: le bateau,
2: le corbillard. Et depuis, par déformation, le bateau, le corbillard, est devenu le fameux corbillard qui est pour les enterrements.
7: Mais ça n'a rien à voir avec l'indice que tu n'as pas donné.
6: Mais non.
2: J'sais pas, attends, c'était quoi comme indice? L'indice, c'était une question pour vous mener en bateau.
7: C'est la navette entre Paris et Corbeil.
4: Voilà. Heureusement qu'on est fort. Hein,
5: on va jamais trouver avec cette indice.
2: En compte.
4: Mais oui.
2: Ça aurait été Lyon, ça aurait été le Lyonard.
5: Et
2: ça aurait été
5: De Vinci.
2: Ça aurait été en Italie, à Ancône, ça aurait été l'Anconard.
6: Eh oui.
7: Ah oui, oui. Ouais, mais oui.
6: Mais c'était vachement intéressant ça.
2: Voilà. Ouais. Donc ça vient de.
7: Et l'autre, le Fayot, le bon
6: Corbeil.
2: Bien, et bien écoutez, moi.
7: C'est l'Ougalé.
6: Bravo, Christo.
4: Merci, Christo.
2: Je suis content.
5: J'ai pas beaucoup de mémoire, mais il me semble que Raymond avait loupé le début de l'émission.
2: Il me semble. Oui, il n'était pas là.
5: Il va raconter ça, la blague du début d'émission en fin d'émission.
2: Oui.
5: Normal.
7: Tout va bien.
6: Mais on est déjà à la fin?
2: Ça ne me choque pas.
5: On est presque à la fin.
6: Et tu fais jamais tes brèves de comptoir, toi?
5: Non, parce que j'ai fait trop chaud.
6: Ah oui, d'accord.
2: Non, on est jeudi.
5: Voilà.
7: Alors, pour revenir à ton histoire du canard tout à l'heure, qu'est-ce qui fait Twain? Un tanard.
5: Bon, alors.
6: Oui, voilà, ouais.
2: Et qu'est-ce qui fait point point?
5: Un panard. Et un voin voin?
2: Un vanard. Ouais, bon, allez, hop, c'est bon.
6: Mais c'est nul.
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1: Laetitia.
2: Bonjour.
1: Bonjour.
2: Aujourd'hui, je vais encore parler d'une petite expression bien de chez nous.
1: Ah.
2: Et essayer de comprendre mais pourquoi on dit ça. Et vous allez m'aider.
1: Mayday, mayday.
2: Se croire sorti de la cuisse de Jupiter.
1: La cuisine à Jupiter.
3: Se croire sortir de la cuisse de Jupiter. Ah là là.
4: Pas comme Jupiter était le dieu le plus élevé dans le Panthéon.
1: Donc, Panthéon.
4: Et décousu. Si ça continue, on verra tout de mon Jupiter. Oui, ben.
1: mon Jupiter.
4: Mais c'est. Ouais, parce que comme alors, c'était le roi des. Enfin, c'est le.
2: C'est le dieu des dieux.
4: C'est le dieu des dieux.
1: Le dieu des dieux.
4: Et il est sorti de la cuisse de Jupiter parce que peut-être que.
1: Que dans sa cuisse, il y avait un tiroir.
4: Là, je sais pas vraiment. Ouais, parce que.
2: Oui, tu sais. Même toi, tu sais pas.
4: Non.
1: Alors, Jupiter. Bon, Jupiter. Donc.
2: N plus
1: N plus 12. Tu vois, le truc, il n'y a pas plus haut. Jupiter.
4: On pouvait dire sortir de la cuisse de Zeus.
2: Oui, parce que Jupiter, c'est chez les Romains. Et Zeus, c'est dans la mythologie grecque.
1: Ouais, mais là, on est chez les Romains.
2: Oui, parce qu'on dit Jupiter, mais on peut parler de Zeus, ils ont la même histoire.
4: Oui, ouais. Attention, ouais, les Zeus.
2: Est-ce que vous savez qui c'est qui est sorti de cette cuisse dans la mythologie?
1: Et ouais, c'est ça.
2: C'est un dieu que vous affectionnez particulièrement.
1: Bah, Eros.
2: T'as vu?
1: Et j'ai dit Eros, t'as vu, moi je suis plus romantique.
2: Comment t'as dit Eros, oui.
1: Eh, Bacchus. C'est Pastiche qui est sorti, je te dis.
5: Non. 50. Alors moi je suis Bacchus à cheval sur un tonneau dès le matin, hop là, vous allez. C'est moi Bacchus, le roi du trône du Bacchus, oui bon.
1: Alors Bacchus, il est donc, sorti.
2: Alors, de Bacchus, la cuisse de Jupiter. Mais comment il s'est retrouvé dans la cuisse de Jupiter?
1: Ah oui, parce qu'il
4: était dans la couille droite. Il était coincé dans la couille droite.
1: Et comment un type peut sortir d'une cuisse, quand même?
3: Mais si l'autre, il a pris par effusion.
1: Ah.
2: Voilà. Il a quoi?
3: Il peut l'avoir pris par effusion.
1: Des fois, moi, j'avais.
3: Par intraveineuse, ça n'existait pas peut-être.
1: Alors moi, je vais te dire, j'avais un caniche. Je sais pas s'il y a un rapport. Hein. Peut-être pas.
4: Non, je pense pas.
2: Non,
4: on va continuer quand même.
1: Je vais le dire quand même. Il avait en fait qu'une coucougnette, tu vois. Bon, c'était pas
4: très
1: gênant.
4: Et l'autre, on l'appelait Bacchus.
3: Non, c'est vrai, il avait une...
1: Non, il avait... Non, mais vrai. J'avais... Alors donc, je l'ai amené chez le veto parce que normalement, on en a deux, ça coche, tu vois, c'est bon, normal. Il en avait qu'une. Et le veto, il m'a dit, bah, en fait, c'est très simple, hein, c'est que l'autre n'est pas descendu. Donc... Il y a deux solutions. Ou elle est atrophiée, enfin elle est à lui, hein, mais elle est atrophiée. Ou elle va pousser ben, là où elle est, c'est-à-dire dans le ventre ou dans la cuisse ou dans le machin. Tu vois?
4: Et là, ça peut être dangereux.
1: Et ça, ben, après,
4: ah
1: faut,
4: ben, ouais. Oui.
1: Alors, il me dit, il avait deux ans comme ça, le chiot, et, enfin le chien, et il m'a dit jusqu'à 4 ans, si elle n'est pas grossie, c'est qu'elle est atrophiée et elle ne poussera jamais, enfin elle ne descendra jamais. Et bien évidemment, à ce compte de chien-là, à 3 ans, 11 mois et 28 jours, la coucouille s'est développée et était dans le ventre. Et donc, il a fallu l'opérer. Voilà, tout ça pour dire.
2: Ça descend.
1: Donc voilà, 1500 boules, déjà. Pas de 1500 euros. Et toujours que 2 boules.
4: Il en faisait beaucoup d'atrophier.
1: Ouais, ouais. Et du coup, il a dit, bon, mais quitte à l'opérer, autant lui enlever les deux.
2: Tout ça pour ça.
1: Ben oui, parce que t'es obligé de l'enlever, l'autre elle poussait dans le ventre, ça c'est dangereux.
4: Bah, d'accord. Donc Bacchus pouvait être dans le ventre. Et avoir
1: mais non, il pouvait être dans la couille, dans comme la couille, tu dis, dans la couille droite de Jupiter, ouais. Qui elle était atrophiée ou pas, et qui était descendue dans la cuisse. D'où.
2: D'accord, je vois. Non.
1: Non.
3: Mais Bacchus c'était le dieu du.
1: Du pinard.
4: Du bacchanal.
3: Du vin.
1: Des bacchanales.
2: Oui, en fait c'était Dionysos.
3: Dans le vin, le sang.
2: Chez les Grecs.
4: C'est les bacchanales, c'est ça.
2: C'est ça, Bacchus, ouais. Bacchanal. Mais c'était Dionysos, en fait.
1: Non,
2: on va parler de Zeus,
1: c'est
2: de Dionysos.
1: C'est un chanteur, ça, Dionysos.
2: La petite histoire.
1: Oui.
2: Alors, en fait,
1: comment, pourquoi il était dans la cuisse?
2: Alors, comment ça s'est passé? C'est qu'à la base, il était avec une mère normale et même terrestre. C'était ses mêlées.
1: Attends,
2: parce que Zeus...
1: attends, j'ai peut-être une idée. C'était dans la cuisse droite, non? Bacchus.
2: Je sais pas.
1: Parce qu'en fait, mais l'image me revient. D'où d'ailleurs le slogan, en fait. Parce qu'il y a une image que je vois où il y a Jupiter qui est tout nu. Tu vois? Et en fait, voilà. Et alors, en fait, c'est d'où l'expression. Le pain, le vin, et dans la gauche, il y avait le boursin. C'était, tu vois, le pain au milieu, le vin, donc Bacchus, et le boursin dans la cuisse gauche.
3: Ah oui, bien sûr. Il n'y a pas le boursin.
1: Si, dans la cuisse gauche.
4: Pourquoi?
1: Si, je sais pas, je m'en souviens comme ça.
3: Et le boursin, c'est un fromage.
1: Eh bien oui.
2: Le pain, le vin et le boursin. Hey. Pour un slogan.
1: Le pain, parce que le kiki, tu sais, le kiki du Jupiter, ça faisait le pain, la baguette.
2: Non, mais t'as une vraie publicité de boursin pour ça.
1: Ouais.
4: Ah, moi, je connais pas du tout. Ah, moi.
1: Non, moi non plus.
2: Eh ben, ouais. Non. Mais c'est un bon slogan, moi, je l'accuse de Jupiter.
3: Et en fait, qu'est-ce qu'on a comme veine? Parce qu'il y a une histoire de veine, là. Le vin, le sang, la fémorale, il y a pas un truc de...
4: C'était
3: de...
4: le Messie, mais oui.
1: Mais si, mais non.
2: La veine cave, mais elle se trouve pas.
3: Ah, la veine cave, voilà.
1: Bon, on revient. Allez, après. On revient.
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1: Alors, alors sortir de la cuisse de Jupiter, là, va avancer quand même. D'où l'expression sortir de la cuisse de Jupiter, que c'était Bacchus.
2: Ouais. Bon, on est passé par le chien.
1: Dieu vivant du vin.
3: Ouais. Voilà.
2: On est passé par le chien.
1: Mono-machin.
2: On est passé par le bon.
1: Non, mais pourquoi il était dans la cuisse, quoi, Bacchus ?
3: Alors, donc, avant, il était dans le ventre de sa mère.
2: Ouais.
3: Qui était une...
1: Jusque-là, comme tout le monde.
3: Parce qu'en fait, Zeus, donc Jupiter, oui, c'était une femme, tout ce qu'il y a de plus terrestre. Et, mais Jupiter...
4: Ah, c'est pas Léda.
3: Non.
2: C'est Jupiter. Non, Léda, c'est une voiture.
1: Ouais. C'est celle qui tombe toujours en panne.
3: Léda, c'est lui, s'est transformé.
4: Ouais, en signe. Il s'était mis en signe pour.
3: Pour pouvoir.
1: Mais de quoi vous parlez? Vous me fatiguez.
2: Mais c'est pas l'objet de la question.
3: Non, ça n'est pas l'objet de la question.
1: D'abord, c'est pas Léda, tu parles en français, c'est Adèle, déjà. Toi, déjà. Tu as arrêté ton verlan. Et. On était quoi? Jupiter, attends, parce que j'ai perdu, moi. Jupiter, c'est une fille?
3: Non, c'est un garçon.
1: Ah.
3: Jupiter, Zeus chez les Grecs.
1: Oui.
3: Et c'était un peu un queutard. Et il adorait draguer les meufs sur Terre. Et il était marié avec Héra, la déesse de la guerre.
1: Ouais.
3: Elle était très jalouse.
4: Athéna.
3: Athéna ou Héra, oui. Mmh.
1: C'est la même.
3: Et donc, elle est au courant que Zeus et
1: Jupiter, donc le même.
3: Elle tombe enceinte, c'est mêlé. Donc du petit...
1: C'est malin.
3: C'est malin. Et donc là, Héra, qui est hyper jalouse, lui dit « Ouais, mais enfin, ce que tu sais pas, c'est que, en fait, Zeus, c'est un monstre, en fait. » Donc, c'est mêlé. Une fois qu'ils se retrouvent tous les deux, elle se dit « Moi, j'ai envie de savoir. » Il faut croire que quand ils faisaient leur affaire, c'était dans le noir. Mais elle lui dit « Écoute, est-ce que tu peux te dénuder complètement, que je te vois ?» Parce qu'elle veut savoir si c'est vraiment un monstre.
1: Il avait tombé enceinte, elle l'avait jamais vu.
3: Ben non, il devait être dans le noir, je pense, tu vois.
1: Ah ouais.
3: Où il avait pas enlevé tous ses habits. Et là, il enlève ses habits, mais bon, Zeus, c'est un mec plein d'éclairs, quoi. Il est hyper luisant et tout ça.
1: Ah ouais.
3: Du coup, il y a plein d'éclairs qui partent et elle s'enflamme.
1: Qui?
3: La maman.
4: C'est
3: mêlé.
1: C'est mêlé.
4: Elle a terminé sur une plancha.
3: Et là, elle prend feu et donc lui, il veut sauver cet enfant qui est le fruit de leur amour. Et donc il récupère l'enfant et comme la gestation n'était pas terminée, boum, il se la met dans la cuisse.
4: Ah, remarque, il vaut mieux le mettre dans la cuisse que dans le fion parce que bon.
1: Mais non, parce que dans le fion, il risquerait de ressortir du coup. Alors, coup dans la cuisse, non?
3: Non, hop, enfermé dans la cuisse, et puis d'accord. Ça, il continue jusqu'au bout, puis ça fait un beau bébé.
1: Pourquoi
3: la cuisse droite ou cuisse gauche, ça, l'histoire ne nous le dit pas. Mais boursin. Mais
2: non, mais on le sait, c'est à gauche, à droite, il y a eu le boursin.
3: Voilà.
1: Oui, ça, je sais, ça, j'avais vu ça.
2: Ouais.
3: Voilà, donc d'où. Sinon, toi, t'es pas sorti de la cuisse de Jupiter.
2: Et alors, la gestation se fait dans la cuisse.
3: Et ça finit dans la cuisse.
1: Ouais. D'accord. Alors, attends, t'es pas sorti de la cuisse de Jupiter, c'est-à-dire que t'es pas très malin, c'est ça, dans le.
3: Oui, alors, voilà.
1: Non, l'expression.
4: T'es sorti de la cuisse de Jupiter, t'es vraiment quelqu'un d'important.
3: Non, l'expression, c'est se croire sorti de la cuisse de Jupiter.
4: Voilà. Donc
3: c'est
4: là, c'en est des gens qui sont un peu parvenus ou condescendants, tout ça.
3: Tu crois descendre des dieux, quoi. Tu crois descendre des dieux.
2: Mais en fait, c'est encore une histoire, ça, qui a été écrit, marqué par...
4: Mais bien sûr.
3: Mais oui.
2: Il devait être mignon. C'était après l'apéro, et puis c'est tout.
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0: Et bien me voilà de retour les amis, comme toutes les semaines pour le Dance Attitude. Nous allons partir pour 2 heures de la musique des clubs de ces 30 dernières années, avec au programme évidemment le son des années 80, 90, 2000, 2010. Et on va démarrer tiens avec des titres récents, du moins le premier, puisque c'est Britney Spears pour les années 2010, I Wanna Go Love. Allez, bonne émission à tous, c'est parti, Dance Attitude.
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Oh tiens, ça vous connaissez forcément, le son funk. Délégation, les années 80 avec Darling, I Think About You. Ça c'était tout un programme et surtout de très bons souvenirs dans le Dance Attitude.

Allez, le son des clubs continue avec les années fin 80, début 90. Elle s'appelle Adeva et le titre c'est I Thank You. Tout de suite après, et ben c'est l'heure du Gold français.

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2: Et vous le savez, si vous suivez toutes les semaines de Dance Attitude, il y a une fois par heure le Gold français, c'est un maxi 45 tours, sorti tout droit de mes cartons et qui craque peut-être un petit peu. Quoique celui-ci, non, hein, 1984, Jeanne Masse, hein, avec son énorme succès, toute première fois en version maxi 45, version longue pour vous maintenant.

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avec pas mal de petites surprises, des bons titres qu'on a envie d'écouter et qui passent pas souvent dans les radios. On va démarrer avec le titre la partie 80 avec Accent, et le titre c'est Kylie, suivi, vous allez voir, des fameux Modern Talking en 1986, You're My Heart, You're My Soul.

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2: Les Modern Talking, ah ça c'est les bons souvenirs, hein, sur les pistes de danse dans les années 80 avec Your My Heart, Your My Soul. Nous faisons un petit bond maintenant du côté des années 90 avec le fameux groupe Corona que vous connaissez forcément et leur fameux Baby Baby. On restera avec les années 90 tout de suite après avec Monsieur Sylvain, c'est Guitar Spill et c'est dans votre radio et c'est dans le Dance Attitude une fois par semaine. C'est le son qu'on aime, le son des clubs.
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1: Eh oui, le son disco, hein, on est en plein dedans. Il y a deux titres d'affilée. Avec le premier, c'était Roberta Kelly avec Zodiac, un titre qui fait un petit peu penser à la croisière s'amuse. Je sais pas pourquoi, mais enfin bon, voilà. Et là, c'est Santa Esmeralda avec un grand classique, hein. Don't let me be understood. Enfin, un truc comme ça, quoi.

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1: Et c'est l'heure du gold. Le gold français, il y en a un par heure, vous le savez. Et puis là, ben, forcément, vous avez reconnu l'intro, hein.
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1: C'est l'amour en version maxi 45 tours. En 1987, Léopold Nord et vous, bien sûr.

Alors attention, cramponnez-vous très très très fort parce que eh bien, ce qui arrive c'est du lourd, hein, les années 90 avec le début de la techno. 666, Alarma, ça c'est le titre, suivi de Too Unlimited avec No Limits, ça va faire du bruit dans votre radio.

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1: Ah bah dites-moi, ça fait du bruit hein. C'était le son des années 90 en version plus ou moins techno. Et puis tiens, on va se calmer un petit peu avec le groupe Blue Feather, un groupe hollandais qui a fait un énorme carton en 1982. Let's Funk Tonight, et c'est la version maxi 45 tours qu'on écourtera un petit peu parce qu'elle dure très très longtemps.

0: un pur bonheur que ce Lex Fun Tonight, hein, le groupe Blue Feather en 82. Et puis évidemment, on est courte, cette version maxi 45 tours qui dure 10 minutes. Hein, donc on va quand même pas s'écouter ça pendant 10 minutes. Hein, surtout que tout de suite après, il y a David Tavares avec If You Don't pour le son 2010. Il y a le titre de ce Dance Attitude. Mais alors on en profite, hein, bien sûr. Et puis on se donne rendez-vous dans une semaine. Salut, bye bye.
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4: Salut à tous, ici Jeanno pour un nouveau numéro d'Eurodance 80. Cette semaine encore, plein de tubes du dance floor des années 80. Je ne vous les présente pas, vous les connaissez tous. Alors je vous laisse écouter, passer un bon moment, c'est parti.
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Salut, salut, c'est Freddy, c'est Remember of Us, toute nouvelle émission qui débarque sur le net. Et oui, une fois par semaine, nous allons nous retrouver pendant une heure pour se remémorer tous les plus grands tubes funk, disco, soul, R&B et slow jam des années 80, 90, 2000 et on ira même jusqu'à 2010. Et tout ça rien que pour votre plaisir. Allez, on va commencer tout de suite avec une reprise d'un groupe, est-ce que vous vous rappelez de Rapper's Delight? Et oui, c'était Suga Gang. Leur deuxième titre, c'était The Lover in You. Sauf que là, c'est repris par Too Rough feat. Alex. Et c'est sorti en 1998. Bonne écoute, Remember Past. Ça y est, c'est

C'était les 3LW avec No More, sorti en 2000. Là, tout de suite, c'est une reprise des Kool & The Gang. Get Down On It, sauf que c'est pas les Kool & The Gang, c'est les 1980s. C'est sorti en 2000, le titre Do You Wanna Dance.

très belle alias Sing Like Me, sorti en 1994. Et oui, cette jeune fille nous a quittés en 2001 à l'âge de 22 ans. Et oui, elle est morte dans un accident d'avion. Et entre 94 et 2001, elle a quand même vendu 32 millions de titres quand même. C'est pas mal, hein. Là, tout de suite, c'est Adina Howard, pardon, Freak Like Me.

0: 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Le titre qui suit n'est pas une exclusivité. 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Maintenant.
1: Ah, ce titre-là, il est vraiment à

Sexy Moon. Voilà, c'est Remember Our Past qui touche à sa fin. J'espère que vous avez passé un agréable moment en ma compagnie. Et oui, c'était Freddy, c'était la première. J'espère que ça vous a plu. Et oui, j'en perds mes mots même. Je vous donne rendez-vous très très bientôt sur votre radio. Et pour une émission peut-être un petit peu plus funky, on dira, enfin on verra bien hein, comment ça se passera. On va se quitter avec un titre de 2010. Et oui, c'est pas si vieux, mais c'est un gros gros morceau. C'est Mr. Charlie Winston. C'est tiré de l'album Just Charlie. Le titre Never Give.